0: 1600 guérisons recensées, mais le pic pourrait avoir été dépassé selon les autorités congolaises qui tablent désormais sur une diminution du nombre de cas. On ne change pas, All By Myself, pour que tu m'aimes encore, Céline Dion, enchaînait des tubes hier soir pour le coup d'envoi de sa série de 26 concerts près de Paris. La chanteuse québécoise faisait son grand retour sur scène après 6 ans d'absence à cause d'une maladie neurologique incurable. « Je vais bien, j'ai appris à vivre avec cette fragilité, je l'ai apprivoisée », a lancé la star québécoise aux quelques 30 000 spectateurs qui étaient réunis à Nanterre dans la plus grande salle couverte d'Europe. Au total, 27 chansons pour ce premier concert long de 2h30, accompagné de choristes et d'un orchestre. Et à la fin, c'est toujours Audrey Vérot qui l'emporte. Nouvelle démonstration de force de la Fribourgeoise hier en finale du 800 mètres à l'Ultimate Championship de Budapest. La championne d'Europe s'est imposée en 1:55.83 et elle termine ainsi sa saison invaincue sur la discipline. L'argovienne Valentina Rosamilia, elle, finit au 5e rang. Un soleil qui s'annonce généreux ce dimanche, hormis quelques passages nuageux qui viendront ternir le tableau dans le courant de l'après-midi. En fin de journée, quelques averses sont possibles, essentiellement sur l'Ajoie, le nord du Jura et le nord du plateau. Les températures en plaine oscilleront entre 9 et 25 degrés au meilleur de la journée.
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0: 7h03.
1: Et non, on n'éteint pas une soirée comme on éteint une lumière, surtout que la nuit est belle et pleine de décibels avec les métissages. Passez vite au bar, puis venez nous rejoindre sur la scène du phare de Festinoche. Le phare, c'est l'épicentre chaque juin. Depuis 2023, des musiques électroniques sur les bords du lac de Neuchâtel ont invité pour la soirée de clôture, le 14 juin 2026, un back-to-back à quatre mains avec Léa, Lisa et Naomi.

On ne retient pas les beaux jours et les belles soirées, mais on peut toujours les réactiver. On vous propose ce soir un enregistrement de la soirée de clôture de Festinoche 2026 avec derrière les platines du phare à Léa, Lisa et Naomi. Particularité de ce duo suisse, nous avons la mère et la fille. La maman, c'est Léa Lisa qui mixe depuis le milieu des années 90. Et à ses côtés, Naomi, sa propre fille qui depuis le milieu des années 2010 a la permission de minuit. Tout d'abord pour venir danser sur les mix de Léa Lisa en soirée et puis ensuite pour pouvoir passer les portes elle-même de la cabine DJ.

parce qu'à deux, c'est toujours mieux. Le duo Léa Lisa et Naomi sur Couleur 3. Léa Lisa qui joue régulièrement aux soirées Bliss du folklore Lausanne. Elle mixe aussi dans des festivals comme Sonar ou les Nuits Sonores, où chaque set devient voyage nocturne tissé de groove hypnotique, de deep house filtré, de musique soulful, qui font du bien à la tête et aux pieds. Léa Lisa et Naomi dans les métissages.

Au platine, c'est Family Business, version house music avec le duo Murphy, Léa Lisa et Naomi. Naomi est donc tombée dans le caisson de basse lorsqu'elle était toute petite. Elle a déjà joué dans des lieux comme le Cercle Genève, le Folklore Lausanne, l'Oxy de Berlin, le Montreux Jazz Festival et le Pulp Festival. Léa Lisa, Naomi dans le métissage.

Le duo parent-enfant le plus dansant de Suisse avec au platine Léa Lisa et Naomi qui étaient les invités de Festinoche 14 juin dernier. Il vous reste peut-être quelques images dans la tête et nous la cassette. C'est l'enregistrement de leur set que nous sommes en train d'écouter. Restez bien sur la fréquence car ce soir, on danse.

Léa, Lisa et Naomi en back-to-back pour ce mix enregistré à l'édition 2026 de Festinoche. Naomi qui est la curatrice de l'émission Child of the Beat sur la radio nommée Transition, un show bimensuel pour découvrir les artistes émergents de la planète électro.

Deux générations pour un seul mix, mère et fille au platine avec Léa, Lisa et Naomi. Léa, Lisa qui s'est formée au mix au milieu des années 90. Ses premiers achats de disques sont influencés par ce que propose de mieux à cette époque la scène house et techno de Détroit et de Chicago. Elle a tourné en Europe, en Asie et aux États-Unis. Pour la production, on peut évoquer par exemple le titre Poem for the Lost Souls, le titre Case of Life et puis une compilation aussi, Many Shades of House, sortie en mars 2024.

Elles étaient les invitées de la soirée de clôture de la 25e édition de Festinoche. Ce sont elles qui ont enflammé puis éteint les lumières du phare. La scène électro de Festinoche, Léa, Lisa et Naomi en duo avec beaucoup de house et un petit peu d'électro dans ce mix longue durée. 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

0: 4 heures.
1: Benoît Rouchalot.
2: On débute avec du tennis et la victoire d'Elena Rybakina en finale de l'US Open. La Kazakh de 27 ans a remporté cette nuit son premier titre à New York. Elle a battu la tenante du titre, Aryna Sabalenka, en 3-7. C'est son troisième titre du Grand Chelem, le deuxième de l'année après l'Open d'Australie. Aryna Sabalenka qui occupait la première place mondiale sans interruption depuis octobre 2024. Et dès lundi, eh bien, elle laissera sa place à la nouvelle reine de New York, Elena Rybakina. Elle aussi fait partie des reines, mais de la chanson. Céline Dion a fait son grand retour sur scène hier soir à Paris après 6 ans d'absence. La chanteuse québécoise a donné le coup d'envoi d'une série de 26 concerts à travers la capitale française. Et comme un symbole, c'est avec la chanson « On ne change pas » que l'artiste de 58 ans a entamé ses retrouvailles avec son public. Un premier titre qu'elle a d'ailleurs dû arrêter momentanément de chanter sous le coup de l'émotion face aux 30 000 spectateurs qui étaient réunis à la Plénitude Arena de Nanterre près de Paris, la plus grande salle couverte d'Europe. La commune de Crans-Montana a licencié avec effet immédiat un collaborateur de son service des constructions. L'individu serait impliqué dans la falsification d'une mise à l'enquête du bar Le Constellation. Décision qui a été révélée vendredi par Canal 9 et qui fait suite à des enquêtes de la RTS et de BFM TV. Des agissements qui sont sans lien toutefois direct avec l'incendie du Nouvel An. Mais la commune les qualifie d'intolérables. Ils mettent en lumière le recours à des prête-noms dans le milieu de la construction. En Allemagne, près de 150 000 personnes sont descendues hier dans les rues d'une vingtaine de villes du pays pour protester contre le parti d'extrême droite, l'AFD, après sa récente victoire électorale en Saxe-Anhalt. Des rassemblements ont lieu notamment dans la capitale, à Berlin, à Hambourg aussi ou encore à Munich. Les manifestants brandissaient des pancartes où l'on pouvait lire « Interdisez l'AFD maintenant » ou encore « La démocratie n'a pas besoin d'alternative ». Deux personnes ont été blessées en Arabie Saoudite par un projectile tiré par des Houthis, ces rebelles yéménites soutenus par l'Iran. L'offensive a également endommagé plusieurs bâtiments ainsi que des véhicules. Plus tôt hier, les combattants avaient également revendiqué l'attaque d'une base militaire chez leurs voisins saoudiens. Ils disent avoir ciblé des dépôts d'armes et des centres de commandement en Arabie Saoudite. Au Chili, près de 300 personnes ont été arrêtées hier lors de manifestations qui étaient organisées en mémoire des victimes de la dictature d'Augusto Pinochet. Des milliers de personnes sont descendues dans la rue pour condamner la dictature militaire qui a fait plus de 3200 victimes, mortes ou disparues. Manifestants et forces de l'ordre se sont violemment opposés à coups de pierre et de gaz lacrymogènes. Un soleil qui s'annonce généreux ce dimanche, hormis quelques passages nuageux qui viendront quelque peu ternir le tableau dans le courant de l'après-midi. En fin de journée, on annonce également quelques averses possibles, mais essentiellement sur la Joie, le nord du Jura et le nord du plateau. Elles pourraient se prolonger dans le courant de la nuit. Les températures en pleine oscilleront entre 9 degrés à l'aube ce matin et jusqu'à 25 degrés au meilleur de la journée.
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1: 5 heures. Benoît Rouchalot.
2: L'Ukraine tend la main, la Russie la refuse. Volodymyr Zelensky s'était dit prêt à rencontrer le président russe Vladimir Poutine lors du sommet du G20 à Miami en décembre. Déclaration du président ukrainien sur une télévision allemande. Une invitation que le Kremlin a aussitôt déclinée, considérant que c'était impossible. Le porte-parole russe présent au sommet des BRICS à New Delhi a assuré qu'une telle rencontre ne pouvait avoir lieu qu'à Moscou. Les rebelles houthis du Yémen ont revendiqué une attaque contre une base militaire en Arabie Saoudite qui soutient les forces gouvernementales. L'attaque a ciblé des dépôts d'armes ainsi que des centres de commandement et de contrôle selon le porte-parole militaire des Houthis. Les combats de ces dernières semaines dans l'ouest du Yémen ont fait des centaines de morts et provoqué le déplacement de dizaines de milliers de personnes. L'Organisation internationale pour les migrations craint d'ailleurs une augmentation des déplacés dans les prochains jours. Un navire a été touché par un projectile non identifié alors qu'il traversait le détroit d'Ormuz, information de l'Agence britannique de sécurité maritime. Pas de précision pour l'heure sur l'état de l'équipage ou sur l'étendue des dégâts sur le navire. La Croatie, de nouveau en proie à un feu de forêt. Les autorités croates ont activé hier soir le dispositif d'alerte pour les habitants et les touristes d'une petite ville sur l'île de Brac qui est menacée par les flammes qui s'approchent des habitations. La situation est rendue difficile par les fortes rafales de vent. 3000 hectares de pinèdes et de maquis sont déjà partis en fumée. Au Vanuatu, le naufrage d'un ferry a fait au moins un mort et plus de 30 personnes portées disparues. Le navire assurait une liaison entre deux îles de cet archipel du Pacifique Sud lorsqu'il a sombré. Une enquête a été ouverte, mais les autorités considèrent déjà que le naufrage pourrait résulter de vents violents, de la non-prise en compte aussi des avertissements maritimes et peut-être d'une surcharge de l'embarcation. En République démocratique du Congo, le cap des 7000 cas d'Ebola vient d'être atteint. Le pays est frappé par la pire épidémie de son histoire, avec près de 3400 décès et un peu plus de 1600 guérisons recensées. Mais le pic pourrait avoir été dépassé selon les autorités congolaises, qui tablent désormais sur une diminution du nombre de cas. On ne change pas, All By Myself, pour que tu m'aimes encore. Céline Dion a enchaîné les tubes hier soir pour le coup d'envoi de sa série de 26 concerts près de Paris. La chanteuse québécoise faisait son grand retour sur scène après 6 ans d'absence en raison d'une maladie neurologique incurable. « Je vais bien, j'ai appris à vivre avec cette fragilité, je l'ai apprivoisée », a lancé la star québécoise aux quelques 30 000 spectateurs qui étaient réunis à Nanterre dans la plus grande salle couverte d'Europe. Au total, 27 chansons pour ce premier concert long de 2h30, accompagné de choristes et d'un orchestre. Et à la fin, c'est toujours Audrey Véro qui l'emporte. Nouvelle démonstration de force de la Fribourgeoise hier en finale du 800 mètres à l'Ultimate Championship de Budapest. La championne d'Europe s'est imposée en 1:55.83. Elle termine ainsi la saison invaincue sur la discipline. Côté ciel, cette journée de dimanche annonce bien ensoleillée, avec l'arrivée toutefois de quelques passages nuageux dans l'après-midi. Des averses sont également possibles en soirée et au mercure en pleine, des maximales à 25 degrés.
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0: 6h. Benoît Rouchalot.
1: Le patron d'Anthropic appelle à ralentir la vitesse de développement de l'intelligence artificielle. Il dit même craindre que d'ici 6 à 12 mois, un groupe de modèles d'IA ne soit capable de prendre le contrôle de l'intégralité d'Internet. Dans un message publié hier sur son site personnel, Dario Amodei décline une série de propositions et notamment la mise en place d'évaluateurs indépendants au sein des principales entreprises d'IA. Les deux autres géants du secteur, Elon Musk et Sam Altman, ont aussitôt assuré sur X qu'ils partageaient l'avis du patron d'Anthropic. En Indonésie, on est sans nouvelles d'un ferry avec 243 personnes à bord. Le contact a été perdu alors que le navire naviguait lors d'intempéries au large de Surabaya. Des secours ont aussitôt été envoyés à sa recherche vers sa dernière position connue. En France, l'enquête se poursuit après le déraillement d'un train régional qui a fait 44 blessés vendredi en Normandie. Un morceau de rail de près de 300 kilos présent sur la voie pourrait être à l'origine de l'accident. Le parquet a toutefois appelé à la prudence hier soir, expliquant qu'aucun élément ne permet à ce stade d'évoquer un acte de malveillance délibérée ou même un attentat. La Suède va-t-elle assister au retour de la gauche au pouvoir ou à l'entrée fracassante de l'extrême droite au gouvernement? Verdict attendu aujourd'hui, les Suédois sont appelés aux urnes pour des élections législatives qui s'annoncent serrées. Selon les derniers sondages, l'opposition de centre-gauche est créditée d'une légère avance sur le bloc de droite au pouvoir. C'est la nouvelle reine de New York et du circuit. Elena Rybakina a été sacrée cette nuit pour la première fois à l'US Open. En finale, la Kazakh de 27 ans a battu en 3-7 la double tenante du titre, Arina Sabalenka. Et au passage, elle lui a aussi ravi sa place de numéro 1 mondial. À suivre aujourd'hui la finale homme qui opposera l'Américain Ben Shelton à l'Allemand Alexander Zverev qui fait figure de favori. Du football aussi au menu du jour avec le premier derby lémanique de la saison. Lausanne accueille Servette à 16h30 à la Tuilière pour le compte de la 8e journée de Super League. Une rencontre de mal classée entre Servette qui occupe la 12e et dernière place du classement et Lausanne qui pointe au 10e rang. Autre affiche du jour, Zurich qui recevra Vaduz et Lucerne qui accueillera le FC Bâle. Céline Dion a retrouvé la scène hier soir près de Paris. Une renaissance pour la chanteuse québécoise, plus de 6 ans après son dernier concert et 4 ans après avoir été diagnostiquée d'une maladie neurologique incurable. Comme un symbole et visiblement bouleversée, la diva a entamé le premier de ses 26 concerts parisiens avec « On ne change pas », titre écrit et composé par Jean-Jacques Goldman. Le festival de Toronto lui a réservé un accueil chaleureux pour la première mondiale du film « I Play Rocky » qui retrace l'histoire du jeune Sylvester Stallone et son combat pour réaliser le long métrage qui allait changer sa vie. Le biopic a reçu une ovation pendant plusieurs minutes. Le film se penche sur la rédaction du scénario de Rocky, l'histoire d'un boxeur de seconde zone de Philadelphie qui décroche une chance de monter sur le ring face au champion du monde en titre des poids lourds. Un soleil généreux pour aujourd'hui, hormis quelques passages nuageux qui viendront ternir le tableau dans le courant de l'après-midi. En fin de journée, quelques averses sont possibles, essentiellement sur l'Ajoie, le nord du Jura et le nord du plateau, avec des températures qui grimperont jusqu'à 25 degrés au meilleur de la journée.
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0: 7h.
1: Grégoire Moll.
2: Suite à la disparition d'un ferry indonésien signalé ces dernières heures, 102 personnes ont été secourues et une personne est morte. Le bateau transportait 243 personnes entre la ville indonésienne de Surabaya et un autre port sur l'île de Bornéo. Deux personnes ont été blessées en Arabie Saoudite à la suite de la chute d'un projectile tiré par les Houthis dans une région à la frontière du Yémen. C'est ce que rapportaient des médias d'État saoudiens hier. Les Houthis revendiquent aujourd'hui une autre attaque sur une base militaire saoudienne, attaque qui a ciblé des dépôts d'armes et des centres de commandement et de contrôle. L'Arabie Saoudite est à la tête d'une coalition de soutien au gouvernement internationalement reconnu du Yémen, qui a subi d'importants revers ces derniers jours face aux rebelles Houthis. Ces derniers ont récemment consolidé leur emprise sur le détroit stratégique de Bab el-Mandeb. Le patron d'Anthropic appelle les entreprises spécialisées dans l'intelligence artificielle à ralentir le rythme de développement des capacités de leurs modèles. Avis partagé par Elon Musk, qui dirige XAI, et par Sam Altman, directeur général d'OpenAI. Le patron d'Anthropic, Dario Amodei, craint qu'un groupe de modèles d'IA ne soit capable de prendre le contrôle de l'intégralité d'Internet d'ici 6 à 12 mois. Ses propositions, la mise en place d'évaluateurs indépendants au sein des principales entreprises d'IA, une coordination entre les sociétés pionnières du secteur pour établir des normes de sécurité et limiter un développement incontrôlé de l'IA et une coopération internationale pour gérer les risques liés à l'intelligence artificielle. En tennis, Elena Rybakina a remporté l'US Open hier. Elle a battu hier la double tenante du titre, Aryna Sabalenka, en 3-7. C'est la première fois qu'Elena Rybakina remporte l'US Open. Cette joueuse du Kazakhstan décroche ainsi son troisième trophée en Grand Chelem. Et en football, en Suisse, lors de la 8e journée de Super League hier, Sion a battu Saint-Gall 3-0. Grasshopper, de son côté, a gagné son match contre Thun 1-0. Et match nul entre les Bernois Young Boys et Lugano. Les deux équipes ont fini sur le score de 2-2. Audrey Véraud, victorieuse hier soir au championnat Ultimate, une compétition d'athlétisme. La Fribourgeoise a remporté la course du 800 mètres en 1 minute 55 secondes et 88 centièmes. Elle a devancé la championne olympique britannique Kelly Hodkinson et la néerlandaise Femke Brodersbol. Audrey Véraud avait été sacrée championne d'Europe du 800 mètres le mois dernier. La journée sera ensoleillée. L'après-midi, il devrait y avoir des passages nuageux en augmentation à partir du nord. À partir de la fin de journée, quelques averses sont possibles sur l'Ajoie ainsi que sur le nord du Jura et le nord du plateau. Les températures du jour entre 9 et 25 degrés en pleine. Demain, après un début de matinée où quelques nuages résiduels pourraient être présents, notamment dans les Alpes et Préalpes, le temps devrait être bien ensoleillé en pleine. Des cumulus sont à prévoir en montagne demain après-midi. Température en pleine pour la journée de lundi entre 14 et 26 degrés.
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0: 8h. Grégoire Moll.
1: Une personne est morte dans une frappe qui a visé un navire commercial iranien dans le détroit d'Ormuz, d'après les autorités iraniennes. Trois personnes ont aussi été blessées. Suite au naufrage d'un ferry indonésien, au moins une personne est morte, ont annoncé les autorités aujourd'hui. 102 autres personnes ont été secourues. Le bateau transportait 243 personnes entre les îles de Java et Bornéo en pleine intempérie. Le contact avec ce bateau avait été perdu il y a quelques heures. Deux personnes ont été blessées en Arabie Saoudite à la suite de la chute d'un projectile tiré par les Houthis dans une région à la frontière du Yémen. L'attaque a aussi endommagé des bâtiments, dont une mosquée ainsi que des véhicules. C'est ce que rapportaient des médias d'État saoudiens hier. Les Houthis ont revendiqué aujourd'hui une autre attaque sur une base militaire saoudienne. L'Arabie Saoudite est à la tête d'une coalition de soutien au gouvernement internationalement reconnu du Yémen qui a subi d'importants revers ces derniers jours face aux rebelles Houthis. Ces derniers ont récemment consolidé leur prise sur le détroit stratégique de Bab el-Mandeb. Les bureaux de vote viennent d'ouvrir en Suède. La population suédoise est appelée aux urnes aujourd'hui pour les élections législatives. Un récent sondage Ipsos place la gauche et la droite dans un mouchoir de poche. Si la droite remporte cette élection, l'actuel Premier ministre de droite a promis de faire entrer une formation d'extrême droite dans son gouvernement. À gauche, la social-démocrate Magdalena Andersson veut retrouver la tête du gouvernement suédois après un éphémère mandat entre 2021 et 2022. Je vais bien. Les mots de Céline Dion hier, adressés aux quelques 30 000 spectateurs et spectatrices venus la voir en concert près de Paris hier. C'est le grand retour de la star québécoise qui avait dû annuler sa dernière tournée en raison de la pandémie de Covid avant d'être diagnostiquée du syndrome de la personne raide. J'ai appris à vivre avec cette fragilité, a lancé Céline Dion hier lors de son concert. Un concert qui a duré près de 2h30. En athlétisme, Audrey Véro a remporté hier soir les championnats Ultimate en Hongrie. La Fribourgeoise a remporté la course du 800 mètres en 1 minute 55 secondes et 88 centièmes. Il fait beau aujourd'hui. Cet après-midi, des passages nuageux en augmentation à partir du nord sont attendus. Des averses sont possibles en fin de journée et cette nuit sur la Joie, le nord du Jura et le nord du plateau. Aujourd'hui, le thermomètre devrait grimper jusqu'à 26 degrés en pleine.
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8: 2, 1. Bonjour à vous, bienvenue dans Soulmate. On nous annonce que la Suisse vient de vivre son été le plus chaud depuis le début des mesures. Alors on s'en était bien rendu compte, donc si vous avez eu l'impression de passer 3 mois à chercher de l'ombre, ce n'était pas qu'une impression. Mais septembre est là, les vacances sont derrière nous depuis longtemps, la rentrée est passée elle aussi, et on retrouve doucement ce petit plaisir du week-end de pas forcément savoir ce qu'on va faire de la journée. Alors, prenez votre temps, le café peut attendre 30 secondes de plus, le téléphone aussi, surtout posez votre téléphone. Nous, on va commencer tranquillement avec ce qu'il faut de soul, de R&B et de groove pour remettre tout le monde à température ambiante. Bienvenue dans Soulmate à vous les copains. Allez, pour garder un petit semblant de vacances, voici Georgia Smith avec Burna Boy. 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

Elle nous manque, mais heureusement, sa musique reste éternelle. Amy Winehouse, à l'instant, avec Back to Black. Oula, vous rappelez de ce groupe? Urban Dance Squad, Deeper

0: La biscotte de Blaise Bersinger.
1: Dialyse Acaria. Hier, on était le 9 du 9. Et vous connaissez la tradition ?
2: Non.
1: Non ? Vous connaissez pas la tradition qu'on fait quand c'est le même jour que c'est le même mois ?
3: Non.
1: Mais on frappe un voisin ! Frein, brise, prapricho, salut !
4: Hello l'équipe !
1: Tu es devant ton immeuble à Yverdon.
4: Ouais.
1: Et tu as accepté de frapper un voisin en direct sur Couleur 3.
4: Ouais, bah je l'ai fait hier de toute façon, donc...
1: Bah oui, la tradition...
4: C'est la tradition.
1: Exactement.
4: Mais Dialyse et Acarien, vous connaissez pas la tradition de frapper un voisin le même jour que c'est le même mois ?
2: Non.
1: Ah ouais ?
4: C'est fou. Moi, c'est... Oh, ah, voilà ma voisine.
1: Ah.
4: Bonjour, madame Bruggenschat. Ah, bonjour, ils annoncent pas du bon ce matin. Non. C'est ça, non ? Mais si, on est le 9 du 9. On est le même jour qu'on est le même mois. C'était hier, yeah. Mais bon. Wow, on va pas chupoter pour 24 heures. Voilà, c'est ça.
5: Bon, alors, fabuleux.
4: Attendez, tenez votre déambulateur.
5: Ouais, merci, je vais aller voir la doctoresse Bouzoumbabi, du coup.
4: Hein. Oui, parce que vous avez la mâchoire qui pend d'un côté.
1: Merci, Frère Brice. Bonne journée à vous deux, alors. Hein.
4: Merci, sur l'équipe.
5: Bonne journée, jeune homme. Je vais aller frapper Monsieur Wazinowski.
1: Mais bref. Là n'est pas le thème de cette chronique, c'était juste un rappel de cette tradition qui se perd. Non, vous avez vu, il y a une célèbre marque d'aspirateurs sans fil qui vient de sortir un modèle de brosse à dents connectée, oui. Avec intelligence artificielle. Mais arrêtez de vouloir tout connecter, bon sang. Il n'y a pas besoin que des IA, elles sachent si j'ai des trucs entre les dents. Je les lave de toute manière. Alors le concept, c'est qu'il y a une caméra, et grâce à la caméra, l'IA, elle repère là où il y a une saleté, puis elle nettoie. Mais alors, heureusement qu'il y a ça. Imaginez le drame s'il n'y avait pas d'IA dans votre brosse à dents et que vous nettoyez un endroit où il n'y avait pas de saleté. Mais la catastrophe, votre dentiste vous aurait dit « Oh, attention, madame Tsufnurtz, vos dents sont en trop bon état, il va falloir porter des lunettes d'éclipse aux gens qui vous font face, dis donc hein. !» C'est bien. Perso, j'adore quand une personne me dit « T'as un truc entre les dents ?» Alors je suis encore plus heureux de demander à un robot de le faire en plus. C'est top, quoi. Maintenant, les gens, ils veulent tout connecter. Des brosses à dents, des machines à café, des ampoules, des oreillers, des cadres. Puis à chaque fois que j'ai une connaissance qui achète un machin connecté, puis que je dis « Mais pourquoi ?» La réponse commence toujours par « Non, mais c'est parce qu'avec mon téléphone, en fait, je peux... » etc. Voilà. « Avec mon téléphone, en fait, je peux choisir l'intensité de mon déca. » Oui, bah sur l'écran de la machine aussi. « Avec mon téléphone, en fait, je peux savoir le degré de salinité de mon évier. Hein ?»« Avec mon téléphone, en fait, je peux décider de la couleur de mon chien, en fait. Puis grâce à mes doggy bags connectés avec mon téléphone, en fait, ça me dit si je dois adapter la proportion d'aliments liquides. Stop ! Alors bon, là, je râle, mais je suis obligé d'avouer que... Bah, j'ai acheté une chatière connectée avec une caméra reliée à une IA. Ouais. Mais c'est parce que mon chat, il ramenait tous les jours des souris, des oiseaux morts, voire même des rats, ou même parfois pas morts. Ouais. Alors voilà, puis il nous faisait une offrande en disposant la proie dans notre lit, ce chameau. Alors là, la caméra, elle repère si le chat a un animal dans la gueule, et si c'est le cas, elle brouille le détecteur du machin qui détecte la puce du chat, et clac, ça verrouille la chatière. Bim! Pas mal l'usage de l'IA. On devrait installer ça aux frontières pour détecter les étrangers.
3: Oh, bordel.
1: Doivent se dire certainement d'autres gens que moi. Et à celles et ceux qui me diraient « Mais pourquoi t'as acheté ça ?» Eh bien, je répondrais « Non, mais c'est parce qu'avec mon téléphone, en fait, je peux voir des gifs de quand le chat a essayé d'entrer avec une taupe dans la bouche. » C'est vrai. Puis aussi, j'ai pas besoin de changer mes draps ni de nettoyer des viscères sur mon parquet tous les jours en rentrant du travail. Bon. Mais achetez cette brosse à dents. Allez-y. Vous avez envie de mettre une caméra dans votre salle de bain? Mais alors, départ! Vivement les caméras IA intégrées aux capotes, au soutien-gorge, au string. Moi, je vais arrêter de faire humoriste, je vais devenir hacker, en fait. Voilà. Puis je vais kiffer. Et je vais devoir acheter des kilomètres de papier ménage. De

0: TLC à l'instant, Unpretty, tandis que T-Boz, la chanteuse, est toujours hospitalisée après une crise drépanocytaire. Et c'est Chili qui poursuit seule la tournée de TLC avec En Vogue et Salt and Pepper. On lui souhaite un prompt rétablissement.
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2: C'est un dandinet et pourtant il n'est pas du genre à se déhancher. Le poète Baudelaire est dans le viseur cette semaine. On est tellement premier degré.
3: C'est pathétique.
2: Charles Baudelaire, ou C.B. pour les camionneurs, arrive sur Terre en 1821 du côté de Paris.
4: À Paris, il sera toujours Paris.
2: Sa famille est confortable. Le père a de l'argent et la mère des hanches larges.
5: Tout est dans les hanches, ouais.
2: Les premières années du petit Charles se déroulent sans accroc. La drogue, c'est pas encore son truc.
6: La drogue, c'est mauvais, voyez.
2: En fait, c'est à l'âge de 6 ans que son univers bascule. Lorsque son père, François Baudelaire, décède à l'âge de 66 ans. Oh là là, ça nous fait 3 fois 6, le chiffre de la bête, on va tous mourir. Ah non. Non, c'est bon. Je dois confondre avec Beetlejuice. C'est Beetlejuice qu'il faut pas prononcer 3 fois parce que si tu dis 3 fois Beat...
7: Non !
2: Ok, j'arrête. Surtout que Charles s'impatiente à côté.
8: Oh, il y a quelqu'un ?
2: Il aimerait bien qu'on revienne un peu sur lui, qu'on poursuive sa bio et qu'on mentionne le nouveau mari de sa mère, Jacques au pic. Et pas Jacques au pic. Et encore moins Choc à pic.
9: Pas nécessaire.
2: Non, mais c'est rigolo.
10: C'est fort, mon chocolat !
2: Jacques au pic, c'est un militaire, un général.
10: À vos ordres, mon général !
2: Un mec qui se lève à 4 heures du mat, qui aime l'ordre, la discipline et l'ambition.
11: La loi, c'est moi ! Et l'ordre !
2: Je vous le donne en mille parce que j'ai pas de monnaie. Jacques au pic représente tout ce que va détester Baudelaire.
12: T'es pas mon père, je te déteste !
2: Le beau-père n'est pas cool, mais ça n'empêche pas Charles de mener des études brillantes au collège Louis-le-Grand jusqu'à ce qu'il se fasse virer pour avoir défié l'autorité. Le système est pourri, fuck le système !
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0: Des années après l'éclos de Sens Unique à Renan, c'est Assiel qui reprend le flambeau. J'attends au Carrefour Market. Je vous

0: 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À votre avis, ça ressemble à quoi une tournée de court-métrage? Ils ont un petit tourbus qui se déplace de ville en ville? Les films fantastiques, allez au fond! Et les documentaires, restez devant si vous voulez pas être malade. Oh bah non, mais réfléchis, c'est des films! Ils peuvent pas s'asseoir dans un bus! Oh, je suis bête! 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Partout, une soirée entière est consacrée au court-métrage avec 18 films mêlant fiction, animation, documentaire, venus de Suisse et du monde entier. Chaque étape s'ouvre avec une première locale inédite, en présence de la réalisatrice, du réalisateur et ou de l'équipe du film.
1: Bravo !
2: 4 programmes aux univers très différents s'enchaînent.
0: Swiss Shorts, de la passion à l'obsession, histoire d'amour et autres galères. 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
0: On en blablate bientôt dans l'émission Les Bras Cassés sur RTS Couleur 3.

0: Quand Rihanna était sous la houlette de Jay-Z est presque obligé de l'inviter sur son morceau Umbrella. Depuis, les choses ont bien changé. C'est elle qui dirige maintenant. Le monde, notamment. En tout cas, le sien.
1: 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Yannick Neveu.
2: Ça mange pas de pain, certes, mais alors, ça mange quoi? Des gnocchis. Ouais, je sais pas. Moi, quand je mange des gnocchis, je me demande toujours si c'est pas un prank et qu'on me fait bouffer des boulettes de mie de pain. Je dis ça, c'est parce que c'est vraiment un truc que je pourrais faire moi. Hein. Recette. On prend la mie de pain, on roule en boule dans la main, on dit que c'est des gnocchis maison, on passe pour un génie. Voilà, mais c'est facile la cuisine, il suffit d'être créatif. Mais pas trop quand même. Prenez le mot gnocchi. Deux syllabes, simple. Eh ben non. Non, déjà, ça commence par un G. Il sort d'où? On sait pas. C'est peut-être le G de connard. Et puis ensuite, bon, bah, il y a N-O. Encore heureux. Sauf que, après, ça enchaîne sur deux C et un H. G-N-O-C-C-H-I. C'était quoi le projet? Nommer des boules molles de patates ou gagner au Scrabble? Alors, je suis désolé, soit vous me l'écrivez N-I-O-K-I, comme un enfant de 5 ans qui aurait plus de bon sens que les linguistes de la bouffe italienne, là, les linguinistes. Elle est pas mal, celle-là. Soit je passe mon tour et je prends plutôt du riz casimir. Ça n'a rien à voir, je déteste ça, mais au moins, je sais écrire. Ça mange pas de pain.
1: Et ça se mange sans faim.
0: Voici mon poteau Armand Jackson. Guess what, avec Joker.
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1: La révolution ne sera pas télévisée, elle ne sera même pas streamée, selon Gil Scott Heron à l'instant. Et pourtant...
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3: Baudelaire, deuxième.
4: Auteur, putain de merde.
3: Charles Baudelaire aurait pu devenir steward avec un nom pareil, sauf qu'en 1840, il n'y a pas d'avion.
5: C'est ballot, hein.
3: Alors après avoir obtenu son bac, il traîne dans les cafés d'artistes, il fréquente les poètes et lui aussi veut écrire, il veut être célèbre. Yeah. Sauf que la mère et le beau-père de Baudelaire ne sont pas friands de cette soudaine ambition. Alors il commence des études de droit, ce qui bien sûr ne lui correspond pas. Quand on est féru de liberté, on ne peut pas envoyer des gens en prison, voyons. Du coup, Charles retourne dans les cafés avec ses potes poètes et néanmoins pauvres.
6: Papa est en colère!
3: Jusqu'à ce que son parâtre, Jacques au pic, décide de sévir.
7: Tu te crois où, toi?
3: Ouais, c'en est fini de traîner.

0: toute la journée. On va te remettre dans le droit chemin. Celui qui passe par la gare, le menace Chocapic. Mais rétorque Baudelaire du haut de ses 19 ans.
1: Cette clarté d'élocution, ce sens de la répartie, cette modestie.
0: Pour éloigner Charles de ses mauvaises fréquentations et lui remettre les idées en face des trous, ses parents prennent une décision radicale. Ils le mettent dans un bateau pour l'Inde.
2: Ah, oh, c'est trop cool!
0: Ouais, bof en fait, parce qu'en 1841, l'Inde n'est pas encore la destination des jeunes bobos en quête de sens, d'encens et de cannabis.
3: C'est ballot, hein?
0: Il est moyennement ravi, le Charles. Il est colère, mais ça ne va pas durer puisqu'il interrompra son voyage à l'île de la Réunion lors d'une escale pour recharger la batterie du navire. En gros, Charles se fait la belle Gisèle. Il l'a rencontré à une soirée zouk.
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5: Le super groupe Lucy Pearl, composé de Ali Shahid Mohamed, Don Robinson et Raphaël Sadiq.

magnifique dans lequel nous vivons. Tâchons de ne pas trop le négliger ni le détruire. Wonderful Place, c'était N-E-R-D, Nerd, où no one ever really dies. Et quoi de mieux que finir cette heure avec Stevie Wonder? 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

0: 9h. Grégoire Moll.
1: Un navire commercial iranien a été frappé dans le détroit d'Ormuz, d'après un média étatique iranien. Une personne est morte dans cette frappe et 3 personnes ont été blessées. Les rebelles houthis du Yémen, qui sont soutenus par l'Iran, ont déclaré aujourd'hui avoir attaqué une base militaire en Arabie Saoudite avec des drones et des missiles. Une attaque qui serait, selon eux, une riposte après de multiples bombardements saoudiens. Et des médias d'État saoudiens rapportaient hier que 2 personnes ont été blessées par une autre attaque, un projectile tiré par des houthis dans une région saoudienne à la frontière du Yémen. L'attaque a aussi endommagé des bâtiments, dont une mosquée, ainsi que des véhicules. Une ovation de plusieurs minutes pour la première mondiale hier du film I Play Rocky au Festival de cinéma de Toronto. Ce film retrace l'histoire du jeune Sylvester Stallone et de son combat pour réaliser le fameux long-métrage Rocky. Sorti en 1976, ce film a propulsé Sylvester Stallone au rang de star international. I Play Rocky est réalisé par l'Américain Peter Farrelly. Elle était émue, Céline Dion, lors du concert près de Paris hier qui marquait son grand retour. La star québécoise a dû s'arrêter momentanément de chanter pendant le premier titre. « C'est bien sûr des larmes de joie, je suis tellement ravie de vous revoir », a-t-elle dit aux quelques 30 000 spectateurs et spectatrices venus assister à ce concert qui a duré près de 2h30. 15 autres concerts de Céline Dion sont prévus d'ici mi-octobre et 10 autres en mai prochain. C'est sa première victoire à l'US Open. Elena Rybakina, joueuse du Kazakhstan, a remporté la finale de ce tournoi de tennis hier en battant la désormais ex-double tenante du titre, la Biélorusse Arina Sabalenka, en 3-7. En football, lors de la 8e journée de Super League hier, Sion a battu Saint-Gall 3-0. Grasshopper, de son côté, a gagné son match contre Thun 1-0. Match nul entre les Bernois Young Boys et Lugano. Les deux équipes ont fini sur le score de 2 partout. Le soleil brille aujourd'hui. À l'après-midi, il devrait y avoir des passages nuageux en augmentation à partir du nord. À partir de la fin de journée, quelques averses sont possibles sur la Joie ainsi que sur le nord du Jura et le nord du plateau. Les températures du jour entre 9 et 25 degrés en pleine. Demain, après un début de matinée où quelques nuages résiduels pourraient être présents, notamment dans les Alpes et Préalpes, le temps devrait être bien ensoleillé en pleine. Des cumulus sont à prévoir en montagne demain après-midi. Les températures en pleine pour la journée de lundi devraient se situer entre 14 et 26 degrés.
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2: Bonjour tout le monde, vendredi c'était une grosse journée de sorties musicales. Comme tous les vendredis, des nouveaux albums, des nouveaux singles, des playlists qui débordent. Nous, ce matin, on va faire simple, du nouveau quand c'est bon, de l'ancien quand c'est toujours bon. Et comme disait Quincy Jones, il y a 2 sortes de musique, la bonne et la mauvaise. Oui, mais ça c'était avant. C'était bien d'ailleurs. Les temps changent.

0: What a Man, la collaboration entre Salt-N-Pepa et En Vogue, un morceau qu'elles font certainement lors de leur tournée américaine avec le groupe TLC qui, comme je le disais l'heure d'avant, est pour le moment amputé de T-Boz, hospitalisé pour l'instant.
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2: Est-ce que l'intelligence artificielle est raciste? Oui, je sais, question ambitieuse à cette heure-ci, moi d'habitude à 7h40. Je me demande plutôt comment je vais m'habiller ou pourquoi est-ce que j'ai rêvé que j'étais sur l'île d'Epstein avec l'aîné à situation et mon dentiste. Mais bon, puisqu'on est là, l'IA est-elle raciste? On savait déjà qu'elle n'était pas efficace dans les situations d'urgence. Oui, je vois, tu t'étouffes avec une cacahuète. Ça n'est pas très agréable. Mais ne panique pas, on va voir ça ensemble. Commence par me décrire la cacahuète que tu as voulu avaler. Ça va m'être utile. On savait aussi que l'intelligence artificielle était assez bête. Hein, genre en répondant deux à la question « Combien y a-t-il de W dans le mot TF1 ?» Eh bien, depuis quelques jours, on sait que l'IA de Google donne aussi des réponses différentes suivant si on lui dit « Je suis toute seule avec un Italien, que faire ?» ou « Je suis toute seule avec un Algérien, que faire ?» Avec l'Italien, l'IA propose de parler cuisine, alors qu'avec l'Algérien, elle donne le numéro de la police.
3: Mmh. Alors évidemment, pour de vrai, c'est sérieux ?
2: Oui, c'est vrai.
3: Cool. Ouais.
2: Alors évidemment, c'est navrant de voir que l'IA a des biais racistes, mais bon, déjà, c'est quoi ces questions ? Je sais pas, pardon, mais qui demande ça à Google ? Je suis toute seule avec un Italien, que faire ? Bah écoute, Corinne, rien, ou comme d'hab, ou quoi, je sais pas. T'attends quoi comme réponse ? Que l'IA te dise « Propose-lui des spaghettis en agitant les mains ?» Puis, je sais pas, comment tu veux savoir la nationalité de quelqu'un sans lui parler ? C'est pas comme si les Algériens se baladaient tout le temps avec des drapeaux de leur pays sur... Ouais, ok, mauvais exemple. Non mais, en plus, elle est nulle sur les nationalités, l'intelligence artificielle. Par exemple, pour « Je suis toute seule avec un Suisse », l'IA répond que c'est une excellente occasion d'échanger et de passer un bon moment. Ou alors pour échanger avec un Suisse qu'on connaît pas, faut se lever tôt. Hein. Non, les Suisses, on se méfie des gens. Même notre ombre, des fois, on la trouve suspecte. En fait, les Suisses, c'est comme les pistaches. On les ferme et on s'ouvre pas tout seul. Voilà, ça se voit que les développeurs de Google sont d'ailleurs jamais allés dans la buanderie d'un immeuble suisse. La chambre à lessive. Ce lieu qui prouve qu'on arrive à juger et se méfier des gens, même sans les croiser. Juste sur la base d'un calendrier papier. Mais pourquoi les Favres ont mis 3 heures de lessive, puis y a pas de machine qui tourne? Puis ils sont acquis, ces dreadlocks qui sont secs depuis 3 jours. Bon, vous pensez bien que cette histoire d'IA raciste a été reprise dans tous les médias. C'est la deuxième polémique pour Google. En 2024, leur IA avait voulu trop bien faire en termes de diversité. Du coup, quand on lui demandait des images de soldats allemands de la Deuxième Guerre mondiale, elle générait des images d'hommes noirs et de femmes asiatiques. Oh, bah super fiable, Google, hein. Les nazis noirs, c'est un concept. Hein. Puis, elle mangeait quoi, les soldats allemands asiatiques? Du nazi goreng? Cette fois, Google a réagi en annonçant avoir corrigé les réponses de Gemini. Ça, c'est la fameuse technique du « je suis pas raciste, j'ai une mise à jour ». Mais le problème, c'est justement ça. C'est que c'est une mise à jour. Le raisonnement de l'IA, il change pas fondamentalement. Hein, comme grand-papa qui va fêter un but d'Embolo sur une passe de Manzambi, mais qui va quand même trouver qu'il y a trop de noirs en équipe de Suisse. Voilà. Et ça commence à faire beaucoup d'aspects négatifs à l'intelligence artificielle. Hein, après avoir niqué la planète, ramolli nos cerveaux, bousillé notre rapport à la réalité et fait disparaître nos jobs, l'IA est en train de nous monter les uns contre les autres. Hein. Puis nous, au lieu de tirer la prise, on est là « Hey, chat !» Généralement, une image d'un Pokémon qui serait le croisement entre un pénis et un trou du cul. Super, quoi. En plus, ça existe déjà et ça s'appelle une photo de Gianni Infantino. L'intelligence artificielle, qui a aussi des biais sexistes. Oui, une étude américaine menée en juin a montré, par exemple, que face aux mêmes symptômes, les IA envoyaient les hommes aux urgences, mais pas les femmes. Voilà, un résultat qui vient peut-être de la structure du monde de la tech où 80% des codeurs sont des hommes, alors que 80% des robots de conversation qu'ils créent sont féminisés. Ça veut dire que pour un informaticien, c'est plus facile de développer une fausse femme que de prendre soin d'une vraie. En fait, c'est peut-être le moment de se poser une question. Ces IA, si c'était des humains, est-ce que vraiment on aurait envie de leur causer? Je suis pas sûr. Bon, vous me direz, elles sont calées sur nous, les IA. Hein, oui, je vous rappelle que c'est la somme de tout ce qu'on a produit sur Internet. De cet article scientifique que j'ai trouvé en préparant cette chronique, la co-construction des savoirs au prisme de l'épistémologie et des inégalités sociales, jusqu'à Robert, photo de profil avec un badge de l'armée suisse qui commente « Nul gauchiste !» sous mes chroniques. Cela dit... C'est clair, les concepteurs ont de l'influence sur le curseur entre prisme de l'épistémologie et versus Robert nul gauchiste. Mais n'empêche que l'IA, c'est un miroir de nos biais. Si l'IA est nulle, c'est certainement qu'on l'est un peu aussi. Voilà. Mais on est 8,3 milliards sur Terre. Faut être lucide, on va jamais éradiquer le racisme. Il y aura des racismes tant qu'il y aura des humains. Et tant que les Français conduiront comme des culs, mais c'est pas la question. Alors, foutu pour foutu, essayons de prendre les côtés positifs du racisme. Attendez, mon raisonnement n'est pas fini. Le racisme, ça soude les gens contre un ennemi commun. Voilà, oui. Et ben je propose que cet ennemi commun, ce soit l'intelligence artificielle.

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1: Avril 1991, Mylène Farmer est au sommet. L'album s'appelle L'Autre, il va rester numéro 1 pendant 20 semaines. Ce sera le plus gros succès de toute sa carrière et l'un des albums les plus vendus dans l'histoire en France. Il est porté par une chanson que tout le pays connaît par cœur, Désenchanté, 9 semaines en tête, un hymne pour une génération qui ne se reconnaît nulle part. À 30 ans, Mylène Farmer a gagné. Elle a fait plier la télévision, la critique, l'industrie. Elle a imposé un personnage, une esthétique, un silence. Et puis, il y a ce mardi de novembre, le 12 novembre plus précisément, 1991. Elle est sur un tournage, elle tourne le clip de son prochain single « Je t'aime, Mélancolie » qui doit sortir dans quelques jours. Au même moment, à Paris, rue Cavalotti, dans le 18e arrondissement, un homme pousse la porte des locaux de Polydor, sa maison de disques. Il a 27 ans, il s'appelle Laurent Berger, c'est un fan. Il est venu de l'Est de la France pour rencontrer la chanteuse. Il lui a écrit des lettres, elle n'a jamais répondu. Quelques jours plus tôt, il s'est déjà présenté ici, on lui a dit que Mylène n'était pas là et on a refusé de lui donner son adresse. Ce jour-là, il revient avec un fusil et une cinquantaine de cartouches. Il entre, il ne dit pas un mot, il tire sur l'homme qui est à l'accueil et le tue sur le coup. La victime s'appelait Jean-François Pigalio. Il était réceptionniste, il n'avait rien à voir avec rien. Berger monte dans les étages, il veut, selon ses propres mots, faire un carnage. Il y a des dizaines de personnes qui travaillent dans cet immeuble, il met en joue d'autres employés, il appuie sur la détente et l'arme s'enraye. Ce n'est que grâce à cela qu'il n'y a eu qu'une seule victime ce jour-là, une arme qui se bloque. Il est rapidement maîtrisé. La presse restera étonnamment discrète et le single sort comme prévu quelques jours plus tard. 15 ans passeront avant que Mylène Farmer parle vraiment des événements de ce jour-là. En 2006, elle dira simplement « On m'a proposé de me protéger, j'ai refusé ». Et elle ajoutera que dans ces moments-là, on ne pense pas à soi, on pense à la famille en deuil, à cet homme mort qui n'y était pour rien. Voilà le point de bascule pour Mylène Farmer. Quelqu'un est mort parce qu'elle existait publiquement. Elle n'est pas responsable et elle va pourtant emporter quelque chose. À partir de là, elle disparaît des médias. Mais les coups durs pour la chanteuse ne s'arrêtent pas là. Je vous avais rapidement parlé de Laurent Boutonnat, l'homme du casting de 1984, celui qui cherchait une interprète pour Maman a tort, son premier single. Depuis, Mylène et lui ne se sont plus quittés. Il compose, elle écrit les textes et il réalise ses clips. Toutes les images que le pays a en tête, c'est lui. Le 18e siècle de Libertine, les marionnettistes sans contrefaçon, les 18 minutes de guerre de Pourvu qu'elle soit douce, et la musique de Désenchanté, l'hymne d'une génération. 10 ans de travail les unit. Et le 5 octobre 1994 sort Giorgino. C'est le film que Boutonnat rêve de faire depuis toujours. 3 heures, tourné en anglais, un budget entre 50 et 80 millions de francs, le deuxième plus gros de l'année en France. Une fresque d'après-guerre, un orphelinat, des loups dans la neige qui avait tant marqué la chanteuse dans son enfance au Canada, et Mylène Farmer à l'affiche dans son premier grand rôle. Le film sort, il y a une avant-première sur les Champs-Élysées, et puis plus rien. 60 000 spectateurs en France. 60 000 pour toute la période de projection du film. Une journée de Paléo Festival, c'est 50 000 personnes. Pour un film de cette taille, c'est abyssal. À Paris, moins de 17 000 entrées. Dès la troisième semaine, il n'est plus programmé que dans 2 salles. Le retour sur investissement est de 1%. Il faut dire qu'il sort dans le pire mois possible. Au même moment, dans les salles, il y a Léon, Forrest Gump, Pulp Fiction et bientôt Le Roi Lion. Mais l'explication ne console personne. Ça pique. Boutonnat le vit comme une humiliation personnelle, il rachète les doigts du film et l'enterre. Pas de sortie internationale, ni en Belgique, ni en Suisse, pas de cassette vidéo. Seul Canal+, lié par un contrat, le diffusera 4 fois tard le soir. Il faudra attendre 13 ans, décembre 2007, pour un DVD. Et le duo Mylène Farmer-Boutonnat, ce duo qui tenait depuis 10 ans déjà, se brise sur fond de reproches. Alors Mylène fait la seule chose qui lui reste, elle part. Elle s'installe à Los Angeles. En France, elle est l'une des femmes les plus reconnaissables du pays. Là-bas, dans un supermarché californien, elle n'est rien du tout. Elle abandonne le roux, devient blonde, se laisse pousser les cheveux. Elle prend des cours d'anglais et elle lit beaucoup. Et pas n'importe quoi. La mort intime de Marianne Hazel sur l'accompagnement des mourants et le livre tibétain de la vie et de la mort de Sogyal Rinpoché. Deux livres sur la mort, lus par une femme qui a vu un homme mourir à sa place. Et c'est là, dans cet anonymat, qu'elle écrit un nouveau disque. Puis elle fait quelque chose d'inattendu. Elle décroche son téléphone et demande à Boutonnat de la rejoindre en Californie. Il vient. Le 19 septembre 1995, un single sort et entre directement à la première place. Il s'appelle XXL. Un mois plus tard, paraît Anamorphosé, enregistré à Los Angeles. Guitare, rock, lumière, plus de perruques, plus de 18e siècle, plus de brume. L'album restera près de 2 ans dans les classements et dépassera le million d'exemplaires. Mylène Farmer s'est relevée, mais elle n'est plus la même. Elle a compris 2 choses en 4 ans. Que la célébrité peut tuer, littéralement, et pire encore, que la faucheuse peut s'abattre sur l'entourage d'une star, mais aussi qu'on peut tout perdre en une semaine, quels que soient les moyens engagés. À partir de maintenant, elle va se protéger. Rareté des albums, rareté des tournées, rareté des mots, ce que le public prendra pour du mystère et qui deviendra sa marque de fabrique, comme ici, dans un couloir de la rue Cavalotti et dans une salle de cinéma vide. Le silence, ce n'était pas qu'une stratégie pour Mylène Farmer, c'était aussi une cicatrice.

Désenchanté, Mylène Farmer, sorti un 18 mars 1991. J'avais une semaine. Je suis content de savoir que j'ai grandi dans un monde où cette chanson existait tout juste.

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0: New Guinea, instant Acelera, avant de retrouver le troisième épisode de La Flèche consacré à Baudelaire.
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2: Charles Baudelaire, troisième épisode, le dandy ruiné.
3: Tout ça parce qu'il aime avoir des chemises propres, j'ai des pantalons bien repassés.
2: On a laissé Charles sur l'île de la Réunion Zoom. Il devait aller en Inde, comme l'avaient exigé ses parents, mais ce petit chenapan de 21 ans revient à Paris plus tôt que prévu pour reprendre une vie dissolue. Une vie de patachon, n'ayons pas peur des mots désuets.
4: Ça perd les popettes.
2: Baudelaire butine de salon littéraire en salon littéraire et soigne son apparence, toujours tiré à quatre épingles avec son costume trois pièces cuisine agencée. En fait, c'est l'influenceur du 19e siècle. Il produit pas grand-chose, mais il se sape trop bien.
5: Merci beaucoup, madame.
2: Et il est si poli. Il ne produit pas encore grand-chose, mais ça ne saurait tarder. Charles a décidé de devenir poète ou grande dame de sa famille. Et en attendant d'être publié, eh bien, il dilapide l'héritage de feu son père. Et pas de feu Chatterton, hein, qui a bien moins d'argent.
6: Salopeau.
2: Sa mère décide de lui couper les vivres et de le mettre sous tutelle. Alors, il accumule les dettes et les dates aussi. Il raffole de ses fruits. Il déménage dès qu'on le vire parce qu'il ne paye pas son loyer. Il tape l'incruste chez des potes et s'invite

0: Elle vient de l'Utri, elle a remporté la dernière édition de The Voice. Elle, c'est Lady O à l'instant avec Purple Letter.
1: Ça mange pas de pain. Yannick Neveu.
2: Ça mange pas de pain, d'accord, c'est bien compris, mais donc ça mange quoi? De la polenta. Ah non, non, non, non, non. Non, flemme. Non, non, je me suis déjà fait avoir. La dernière fois qu'on m'a proposé, j'ai répondu « Ah ben oui, bien sûr, let's go !» Et je me suis retrouvé comme un con sur une île déserte avec rien à bouffer. Moi, j'avais compris polenta, sauf qu'on m'avait proposé Koh-Lanta. Résultat, 30 jours sur une plage où il n'y avait rien à foutre, à part, oui, des fois, il fallait courir derrière des trucs pour ramener des machins afin de peut-être gagner un tout petit sac de riz. Mais moi, je voulais pas du riz, je voulais de la polenta.
3: Ah,
2: merde! Le pire, c'était la nuit. Je me suis fait piquer par tellement de bestioles. À un moment donné, il y avait plus de mon sang dans les insectes qu'à l'intérieur de moi. Bon, au moins, ça leur donnait un petit goût quand je les bouffais le lendemain. Et vers la fin, on m'a obligé à frire comme un Malakoff sur un poteau. Puis après, j'ai rien compris, ils m'ont filé 100 000 euros. Alors que moi, tout ce que je voulais, c'était de la polenta. Ça mange pas de pain.
1: Et ça se mange sans faim.
0: On connaît toutes et tous évidemment cette reprise de Tupac et Changes, mais allez écouter l'original de Bruce Hornsby and the Range. The way it is, c'est tout aussi bien que ce morceau.

0: 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Wow ! Grégoire Moll.
1: Le dirigeant de Rosatom, la corporation étatique de l'énergie nucléaire russe, accuse aujourd'hui l'Ukraine d'avoir attaqué vendredi des camions-citernes. Une attaque qui a tué 2 militaires russes. Les frappes étaient très proches du périmètre de la centrale nucléaire de Zaporizhia, d'après le chef de Rosatom. Les autorités ukrainiennes font état de 5 personnes blessées dans une attaque russe qui a frappé la ville d'Odessa aujourd'hui. Hier, un drone russe avait déjà attaqué cette même ville, tuant 2 personnes et en blessant une vingtaine d'autres. Deuxième et dernier jour du sommet des BRICS aujourd'hui en Inde, un sommet qui réunit plusieurs pays tels que la Chine, la Russie et l'Inde. L'hôte de ce sommet, le Premier ministre indien Narendra Modi, a invité plutôt aujourd'hui ses partenaires à la coopération. Hier, les chefs d'État et de gouvernement des BRICS ont publié une déclaration commune sur la guerre au Moyen-Orient. Ils exhortent les parties prenantes au conflit à exercer une retenue maximale. Et le porte-parole du Kremlin a déclaré aujourd'hui que le président chinois et le premier ministre indien ont offert leurs services pour des négociations de paix concernant l'Ukraine, une proposition appréciée par Vladimir Poutine. En Suède, la gauche retrouvera-t-elle le pouvoir ou l'extrême droite entrera-t-elle au gouvernement? La population suédoise est appelée aux urnes aujourd'hui pour les élections législatives. Un récent sondage Ipsos place la gauche et la droite dans un mouchoir de poche. Si la droite remporte cette élection, l'actuel Premier ministre de droite a promis de faire entrer une formation d'extrême droite dans son gouvernement. À gauche, la social-démocrate Magdalena Andersson veut retrouver la tête du gouvernement suédois. Elle avait été première ministre entre 2021 et 2022. En tennis, Elena Rybakina a remporté l'US Open hier. Elle a battu hier la double tenante du titre, Arina Sabalenka, en 3-7. C'est la première fois qu'Elena Rybakina remporte l'US Open. Cette joueuse du Kazakhstan décroche ainsi son troisième trophée en Grand Chelem. Et en Suisse, en football, lors de la 8e journée de Super League hier, Sion a battu Saint-Gall 3-0. Grasshopper, de son côté, a gagné son match contre Thun 1-0. Match nul entre les Bernois Young Boys et Lugano. Les deux équipes ont fini sur le score de 2-2. La météo, il fait beau aujourd'hui. Cet après-midi, des passages nuageux en augmentation à partir du nord sont attendus. Des averses sont possibles en fin de journée et cette nuit sur la Joie, le nord du Jura et le nord du plateau. Aujourd'hui, le thermomètre devrait grimper jusqu'à 26 degrés en pleine.
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4: Bonjour, bienvenue dans Soulmate. C'est la dernière heure de ce dimanche matin. Et en ce matin, comme tous les matins du week-end, il y a ceux qui font déjà du sport. Oui, bravo à vous. Ceux qui font les courses et ceux qui font les lessives. Et puis il y a les gens normaux ou presque, ou ceux qui peuvent se permettre de ne rien faire. Voilà. Mais pour vous toutes et tous, c'est la même bande-son, Soulmate, pour vous servir. Dernière heure.

0: Il s'appelle Bacar et il est tout sauf désolé parce qu'il revient de l'enfer. Hell and back.
1: Il est bête, il est méchant et il a rien à faire là.
2: Mais faut pas le con, Philippe.
1: Philippe Battaglia, le conseiller en désorientation.
3: Eh ben alors, ma petite Marie Tiroir, il paraît que tu vas être bouchère. C'est bien ça, bouchère. C'est noble, ça participe à nourrir le monde, même si le monde mange de moins en moins de viande. Mais bon, ça peut toujours changer, on sait jamais. Et pourquoi tu veux être bouchère, Marie Tiroir? Qu'est-ce qui te plaît dans cette profession? Tu aimes les animaux? Ah ouais, d'accord. Ben là, par contre, t'arrives un peu tard dans la chaîne pour vraiment en profiter des animaux. Peut-être que tu devrais... Quoi? Tu préfères les animaux morts? Parce qu'ils peuvent pas se défendre. Mais se défendre de quoi, Marie Tiroir? Qu'est-ce que tu leur fais aux animaux morts? Ce que tu aimes, c'est leur défoncer avec... Non. Non, Marie Tiroir. Non, il n'y a pas de démonte pneu dans mon bureau. Alors maintenant, écoute. Je vois que tu as une vision assez précise de ce que tu aimerais pour ton avenir professionnel. Et ça, Marie Tiroir, c'est précieux. En revanche, avant de te trouver un stage en boucherie, on va déjà t'en chercher un en institut psychiatrique. D'accord? Allez, fous-moi le camp et fais rentrer Jean Téloche. Tu seras gentil.

0: Là.
1: Bravo. Oui, avant, oui, mais avant ça, j'avais envie de te raconter comment Trevor Smith est devenu Busta Rhymes. Au départ, il fait partie d'un groupe qui s'appelait les Leaders of the New School, un groupe de Long Island. Et son nom, Busta Rhymes, il le doit à Chuck D de Public Enemy, qui le baptise Busta Rhymes en référence à George Busta Rhymes, un joueur de football américain. Et en 1991, il se passe

0: Laisse-moi en entier, mais il est exceptionnel. Busta Rhymes arrive en dernier sur ce remix, sur ce morceau de Scenario, un morceau de Tribe Called Quest. Ils volent pratiquement le morceau à l'époque pour se faire connaître. Il faut être sur les remix, sur les featuring, sur les posse cuts qu'on appelait, c'est-à-dire les morceaux où il y avait plusieurs rappeurs dessus. Et Busta avait trouvé sa méthode.
1: Et comment il faisait ?
0: Il connaissait tous les réceptionnistes et les ingénieurs du son des studios new-yorkais. Il appelait pour savoir qui enregistrait. Il achetait de la bonne weed. Il faisait tourner, s'installait dans un coin, mais véridique, hein, et écrivait. Et quand quelqu'un lui demandait ce qu'il préparait, il disait bah, laisse-moi poser sur le morceau.
2: Ah,
0: et c'est comme ça qu'il s'est posé sur tous les morceaux, la plupart des morceaux qui sont sortis entre 90 et 92.
2: Excellent.
0: Et vu que la plupart du temps bah, c'était une tuerie, bah, il finissait par le garder.
2: Trop bien.
0: C'est beau, hein.
2: C'est cool, comme quoi faut être gentil en fait. Si tu veux y arriver dans la vie, faut être sympa.
0: Et gentil. Avoir de la beuh. Et...
3: gentil.
0: Visiblement. En 96, il se lance en solo. La voix, le débit, les locks, les fringues et surtout des clips complètement dingues avec à l'époque Hype Williams, hein, réalisateur. Ouais. Et il est connu pour rapper très très vite, Busta Rhymes, tu le disais tout à l'heure. Et pourtant, côté vitesse, à l'école, en high school, au lycée même, il s'est fait exploser dans un battle à la cafétéria par un certain Jay-Z à l'époque.
2: Donc attends, il y a des gens qui peuvent dire, moi j'étais à l'école et il y avait deux mecs qui faisaient des rap battles dans le...
0: Busta Rhymes, Jay-Z et Biggie étaient dans le même lycée.
2: Au même moment.
0: En même temps.
2: Ouais. Qu'est-ce qui se passe avec ce lycée? Qu'est-ce qu'il filait aux gamins dans ce lycée?
0: Je sais pas, certains disaient que c'était le lycée hip-hop. Après coup, évidemment, hein, parce qu'ils n'étaient pas encore connus. Mais ils faisaient déjà des battles à la cafette.
2: Incroyable.
0: C'est beau, hein. Sur scène, c'est pareil. La première fois que j'ai vu Busta Rhymes, c'était en 1992 à l'Apollo Théâtre. Exceptionnel. Il était, pour le coup, maintenant je m'en rappelle, il était complètement foncedé et il est arrivé alors qu'il n'était pas forcément prévu à la fin et il a fait un freestyle de fou. J'ai eu la chance de le revoir l'année dernière. Tout aussi exceptionnel. Il est vraiment, c'est une machine sur scène. Avec lui, toujours, c'est Spliffstar, certainement le meilleur backer ou hype man ever, avec lequel il explique ne pratiquement jamais répéter, tellement ils se connaissent. Et malgré plus de 30 ans de carrière, 12 nominations, Busta Rhymes n'a jamais gagné de Grammy, et pourtant il en a sorti des pépites comme celle-ci, qu'on écoute très rarement.

0: Il a réussi à faire rapper Stevie Wonder.
1: Il a réussi à faire chanter Stevie Wonder. Qui a fait ça? Personne.
0: Ouais, j'avoue.
1: Personne. Ouais. Been Through the Storm, morceau sorti il y a 20 ans, en 2006. Et Jay Dilla était déjà présent à la carrière de Busta. Donc Jay Dilla, le producteur, le regretté producteur de Détroit. Jay Dilla présent à la carrière de Busta depuis les années 90. Il va lui produire plusieurs morceaux au fil des années.
0: Mais comment est-ce que Busta se retrouve avec autant de productions de Jay Dilla?
1: Ben, Dilla lui donnait régulièrement des séries de beats. Busta raconte en avoir accumulé près de 300. Après la mort de Dilla en 2006, il les conserve, il les utilise au compte-gouttes. En 2007, il sort déjà la mixtape Diligence, entièrement produite par Dilla.
0: Et 20 ans plus tard, il a enfin un album.
1: Tout à fait, avec l'accord de Ma Dukes, donc la mère de Jay Dilla et de sa succession. Un album qui aurait dû sortir avant, mais ce genre de deal prend du temps, évidemment, malgré la connexion existante. Diligence 2, c'est 19 titres sur des productions de Dilla, avec Common, Lil Wayne, Anderson .Paak, Ludacris, et même des voix inédites de D'Angelo, également décédé, enregistré il y a plus de 20 ans. Ma Dukes, d'ailleurs, apparaît elle-même sur l'album.
0: Et bon, l'album, il est, d'après toi, il est comment?
1: Bah, c'est du Busta Rhymes sur des beats de Jay Dilla. C'est intemporellement efficace, mais c'est presque plus pour des geeks, des puristes, des danseurs, que des clubbers.
0: On écoute?
1: Allez.

0: du dernier album Knock It Off de Busta Rhymes avec plein de monde.
1: Ouais.
0: Il y a qui ?
1: Et Anderson .Paak et Ludacris sur ce morceau, c'est déjà un joli trio.
0: Ouais.
1: Et l'album s'appelle Diligence 2 avec que des prods de, du regretté Jay Dilla, producteur mythique de Détroit qui a carrément lancé une tendance et une manière de faire du son.
0: Bon, bah, je sais ce que j'écoute dans la voiture en rentrant.
1: Comment ? Sans l'accent, ça fait comment ?
0: Je sais ce que j'écoute dans la voiture en rentrant.
1: Voilà.
0: Merci beaucoup, Johannes Tchakpé, d'être venu avec nous ce matin et à la semaine prochaine.
1: Avec plaisir.

0: Est-ce qu'on l'aimerait? Oui, on l'aimerait. Skin and Bones.
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2: Baudelaire, last but not least, comme disait Schindler.
3: J'ai jamais dit ça.
2: Nous retrouvons Charles en 1857 et ce n'est pas un hasard ni un hasard. Il ne parle pas du nez. 1857, c'est l'année de la parution des Fleurs du Mal. L'amour, la beauté, le désir, la déchéance, la mort, la mélancolie, écolie, les border collies. Autant de sujets pour lesquels il cherche des rimes et il en trouve.
4: Là, tout n'est qu'ordre et beauté, luxe, calme et volupté.
2: Ses invitations au voyage ne séduisent pas totalement la censure qui, avec ses grosses chaussures, vient labourer le champ fertile de Charles. L'auteur et son éditeur se retrouvent poursuivis pour outrage à la morale publique. Baudelaire nous fait un délit d'alexandrin et 6 de ses poèmes sont interdits à la publication. Il voulait juste trouver le beau dans le lait et il boit la tasse.
5: Belle métaphore.
2: Merci. Charles est évidemment furieux dans un premier temps. Il massacre même son boa. Ouais, il met des gants et bat le boa. Bon, je vous rassure, c'est un boa en plume. Mais paradoxalement, son procès contribue aussi à construire sa réputation de poète sulfureux, provocateur et maudit. Il est connu, il écrit beaucoup, toutefois son spleen parisien ne suffit pas à éponger ses nombreuses dettes et les années passant, Charles Baudelaire s'affaiblit. Bon, faut dire qu'il a une syphilis depuis ses 21 ans, dont il prend grand soin, il l'arrose quasi tous les jours. Mais c'est l'AVC, AVC, 1, 2, 3, qui coupe le sifflet du poète-poète alors qu'il n'a que 46 ans.
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0: La discothèque sur la croix.
1: Premier octobre 2024, Stade de France, 80 000 personnes sur scène. Une femme de 63 ans termine la plus grande tournée des stades jamais réalisée par une artiste en France. 14 concerts, 660 000 spectateurs, 3 soirs de suite au Stade de France complet. Elle est la première artiste féminine française à remplir 3 fois ce stade avec un même spectacle. Petit récap de sa carrière. Une gamine avec un accent qu'on n'aimait pas, une débutante qui choisit le nom d'une actrice broyée par la célébrité, une femme qui en 91 voit un inconnu tuer quelqu'un dans les bureaux de sa maison de disques et qui décide de disparaître. Et voilà ce que ce retrait a produit. Mylène Farmer, 30 millions d'albums vendus, 17 albums numéro 1, record absolu pour une artiste féminine en France. Sa compilation Les Mots serait, selon les sources, le best-of le plus vendu de l'histoire de la chanson française. Je pose ça là. Et pourtant, pas d'émission de télé, ou presque, pas de réseaux sociaux bavards, pas de télécrochets, pas de jury, pas de podcast confidence. 4 ans, 5 ans, parfois plus entre deux albums, et elle a fait exactement l'inverse de ce que l'époque exige, et elle a gagné. Parce qu'il y a une chose que l'ère du tout visible a rendue introuvable, c'est le désir. Quand tout le monde est disponible en permanence, celle qui ne l'est pas devient un événement. Chaque album est une nouvelle, chaque tournée un pèlerinage. Ses fans campent devant les stades pendant des jours. En 2025, elle ouvre le Festival de Cannes, elle y chante un titre inédit, Confession, en hommage à David Lynch, disparu quelques mois plus tôt. Elle revient une seconde fois au festival, cette fois pour un film où elle prête sa voix à une intelligence artificielle. Et l'année dernière, dans un entretien au Parisien, la journaliste Tatiana Leronet lui pose une question simple: quel est votre mot préféré? Sa réponse:

de Titane, Palme d'Or à Cannes. On y retrouve Mylène dans un univers sombre et dérangeant qui met en péril l'amour et l'identité. On y retrouve brièvement la Mylène des clips précédents en tenue du XVIIIe siècle, une sorte de retour aux sources comme si elle refusait d'oublier d'où elle vient tout en restant en phase avec les mots des temps présents. 42 ans après Maman a tort, elle continue de faire ce qu'elle a toujours fait, aller chercher des gens de cinéma pour raconter ses chansons et parler à un public d'une façon délicieusement implicite. Alors voilà, Mylène Farmer, une femme qui a bâti l'une des plus grandes carrières de la chanson française sans jamais rien dire d'elle, qui a transformé une blessure en méthode, qui à 64 ans s'apprête à sortir un album dont le titre désigne exactement ce qu'elle a fabriqué pendant 40 ans. Une force collective née du désir d'un groupe. Elle avait choisi de porter le nom d'une femme que la célébrité avait détruite et elle est la seule à avoir trouvé le moyen de lui survivre.

0: c'est à qui le tour, Mylène Farmer. Petite anecdote sur la tournée Nevermore. Elle avait une unique date en Suisse, le 17 juin 2023 au stade de Genève à la Praille. Et le show mobilisait 90 semi-remorques.
1: C'est incroyable.
0: Pour mettre ça en comparaison, la tournée mondiale de Beyoncé la même année n'en utilisait que 70. Voilà. Ouais, c'est quand même.
1: Tu fais mieux ou pire ou plus en tout cas que Beyoncé.
0: Pour pouvoir faire une tournée avec plus de semi-remorques que Beyoncé, faut se lever tôt, tu vois. J'ai eu un plaisir énorme à faire la recherche pour cette chronique. J'ai découvert Mylène Farmer. Je connaissais bien sûr les tubes.
1: Ouais.
0: Mais le personnage et c'est ça qui est intéressant, je pense. Quand vous entendez un morceau de musique qui vous marque, qui vous interpelle, allez fouiller un petit peu. Pourquoi, comment, où, quand. C'est toujours très passionnant. C'est une auditrice qui m'avait proposé Mylène Farmer. Si vous avez des envies, des idées, des désirs pour la biscothèque, vous nous écrivez à labiscotte@couleur3.ch. La semaine prochaine, je vous parle de... faut se lever la semaine prochaine.

0: Lord Jamal, Sadat X, pour ce morceau de Brand New Beyond The Return.
1: Ça mange pas de pain. Yannick Neveu.
2: Ça mange pas de pain. Soit, mais alors, ça mange quoi? Un cocktail de crevettes. Un cocktail de crevettes? Ça existe, un cocktail de crevettes? Et je suis invité? Écoutez, je sais pas, moi je suis jamais invité nulle part. Faut bien s'habiller, c'est quoi le dress code pour aller à un cocktail de crevettes? Parce que moi j'ai pas d'habit rose, hein, gris ça marche aussi. Bon bah parfait, j'ai tout ce qu'il faut. Ah non, j'ai pas d'antenne. C'est parce qu'on les a toutes détruites quand on a arrêté la FM. Ah oui, c'était con, ça je vous le fais pas dire. Écoutez, je vais me scotcher des petits récepteurs DAB sur la tête, ça fera l'affaire, en moins bien et en plus cher. Voilà, sinon je crois que je suis prêt, j'ai même un corps de crevette, c'est vous dire. Sauf, ouais, oui, la queue, je sais, ouais, c'est pas une queue de crevette. Ouais, c'est... mais elle en a un peu l'odeur, ça devrait faire illusion. Bon, allez, je vous laisse, il faut que je pratique un peu mon crevettois, je l'ai plus reparlé depuis longtemps. Ouais, je suis un peu rouillé, mais ça veut dire « ça mange pas de pain ».
1: Et ça se mange sans faim.

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0: Grégoire Moll.
2: Le ministre ukrainien des Affaires étrangères déclare qu'une frappe de drone russe a touché un poste frontière entre l'Ukraine et la Pologne la nuit dernière. Toujours en Ukraine, les autorités indiquent que 5 personnes ont été blessées à Odessa. Hier, d'autres frappes avaient touché un immeuble d'habitation et tué 2 personnes dans cette même ville, toujours selon les autorités. Un incendie qui s'est déclaré hier soir dans une ferme à Palézieux, dans le canton de Vaud, a tué plusieurs animaux, d'après la police vaudoise. Environ 250 bêtes sont mortes, il s'agit principalement de veaux. Certains de ces animaux ont péri dans les flammes et d'autres ont dû être euthanasiés. Aucun blessé humain n'est à déplorer. Des investigations sont en cours pour déterminer l'origine du sinistre. Le naufrage d'un ferry au Vanuatu a fait au moins un mort, d'après le gouvernement de ce pays. Plus de 30 personnes restent portées disparues. Le navire a coulé alors qu'il transportait plus de 40 passagers et membres d'équipage à bord, partant houleux. D'après les services du Premier ministre du Vanuatu, le naufrage semble résulter de vents violents, de la non-prise en compte des avertissements maritimes et peut-être de négligence avec notamment une surcharge du navire. Une enquête a été ouverte. Au moins une personne est morte suite au naufrage d'un ferry indonésien, ont annoncé les autorités aujourd'hui. 102 autres personnes ont été secourues. Le bateau transportait 243 personnes entre les îles de Java et Bornéo en pleine intempérie. Le contact avec ce bateau a été perdu il y a quelques heures. La 83e Mostra de Venise s'est achevée hier. Le Lion d'or du meilleur film a été décerné au film Woman Unknown de May El Touki. Autre récompense pour ce film, la Coupe Volpi de la meilleure actrice décernée à Mathilde Arcel qui joue l'un des rôles principaux dans Woman Unknown. La réalisatrice du film a personnellement remercié la présidente du jury pour avoir mis en lumière le manque d'égalité des chances dont souffrent les réalisatrices dans l'industrie du cinéma. Le festival de la Mostra de Venise avait été critiqué cette année pour le faible le nombre de réalisatrices en compétition. Et au Festival de cinéma de Toronto, le public s'est levé et a applaudi pendant plusieurs minutes le film I Play Rocky. Ce film retrace l'histoire du jeune Sylvester Stallone et de son combat pour réaliser le fameux long-métrage Rocky, sorti en 1976. I Play Rocky est réalisé par l'Américain Peter Farrelly, dont le long-métrage Green Book a reçu l'Oscar du meilleur film en 2019. Cette journée de dimanche est ensoleillée. Cet après-midi, il devrait y avoir des passages nuageux en augmentation à partir du nord. À partir de la fin de journée, quelques averses sont possibles sur l'Ajoie ainsi que sur le nord du Jura et le nord du plateau. Les températures du jour entre 9 et 25 degrés en pleine. Et demain, après un début de matinée où quelques nuages résiduels pourraient être présents, notamment dans les Alpes et Préalpes, le temps devrait être bien ensoleillé en pleine. Température en pleine pour la journée de lundi entre 14 et 26 degrés.
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3: C'est relativement récent, mais vous avez peut-être déjà repéré ce rendez-vous qu'on vous propose chaque semaine dans la galaxie Pili Pili, dans l'offre globale de cette émission. On vous offre chaque semaine un mix réalisé aujourd'hui par un sound system qui s'appelle BID. Le mix est assuré par quelqu'un qui s'appelle Mr. T. On fait les présentations un petit peu plus tard. Pour le moment, on se pose, on installe la musique. Ça va être un petit peu reggae, je vous le cache pas.

Au départ guitariste et batteur dans un groupe de punk rock, il tombe dans le chaudron du reggae. Il n'en ressortira jamais complètement. Mr. T, le Lausannois, il est toujours basé à Lausanne, en tout cas il l'était il n'y a pas très longtemps. Qui est à l'honneur aujourd'hui? C'est lui qui nous propose ce Pili Pili Mix que vous écoutez sur RTS Couleur 3.

Pilipili, l'émission qui s'intéresse aux cultures d'ici et surtout de là-bas. Pilipili, c'est beaucoup de choses et c'est notamment un mix qu'on vous propose aujourd'hui avec BID, c'est le nom du sound system qui est impliqué là-dedans. Et tout cela est arrangé et façonné par Mr. T, quelqu'un qu'on connaît bien par ici, puisque c'est quelqu'un qui travaille avec des artistes et qui produit leurs disques, on dit plus des disques maintenant, qui produit leurs sons, leurs albums, leurs singles, leurs EP, quelqu'un qui a travaillé notamment avec Navy et qui ne rechigne pas à faire tourner 2-3 disques de temps en temps.

On raconte que là-bas en Jamaïque, le reggae c'est quelque chose qui n'est plus vraiment d'actualité et que les jeunes générations se sont tournées vers autre chose, mais en attendant, ça reste quand même un élément de patrimoine absolument inévitable, incontournable et inoubliable, avec toujours, même s'il y a eu plein de versions, le reggae finalement ça a bougé dans tous les sens, avec toujours cette basse ronde sur laquelle viennent se poser les autres instruments, et de la basse, du coup on en entend beaucoup en ce moment sur RTS Couleur 3 avec ce mix qui nous est proposé aujourd'hui par Mr. T.

Dans une autre vie, il a été guitariste de punk rock, on dirait pas comme ça, guitariste et batteur en plus, donc il faisait doublement du bruit. Et puis il est passé à autre chose, il a découvert les disques de soul de ses parents, il a découvert également le métier. En tout cas, il a trouvé l'inspiration lorsque sa maman, qui travaillait dans le milieu du cinéma, si je me souviens bien, l'a emmené au travail. Et il a rencontré les gens qui, dans le cinéma aussi, il en faut, qui s'occupent du son. Et il s'est dit, c'est peut-être ça que je veux faire, travailler sur le son et modeler le son. C'est ce qu'il fait pour les enregistrements d'autres artistes, qu'il mixe, qu'il produit. Et puis il fait de temps en temps, il propose des mix comme celui qu'on est en train d'écouter pendant encore quelques minutes. Il s'appelle Mr. T et c'est l'invité du Pili Pili Mix aujourd'hui sur la 3.

0: Grégoire Moll.
1: Les secours indonésiens étaient toujours à la recherche aujourd'hui de 140 personnes qui ont disparu suite au naufrage d'un ferry en mer de Java. Le naufrage a causé la mort d'au moins une personne. 102 autres personnes ont été secourues d'après les autorités qui n'ont pas précisé ce qu'il était advenu du ferry. Le contact avec ce bateau a été perdu la nuit dernière vers 20h samedi, heure suisse. Pour le porte-parole du Kremlin, des négociations trilatérales sur le règlement du conflit en Ukraine pourraient reprendre en octobre. « Nous n'excluons pas une telle possibilité », a déclaré le porte-parole à des journalistes russes aujourd'hui. En attendant, un drone russe a frappé une zone proche de la frontière entre l'Ukraine et la Pologne cette nuit, d'après le ministre ukrainien des Affaires étrangères. Une porte-parole des gardes-frontières polonais a indiqué que le site de l'attaque attribué à la Russie se trouve à 800 mètres de la frontière polonaise. Et les autorités ukrainiennes indiquent qu'au moins 5 personnes ont été blessées dans une attaque russe qui a frappé la ville d'Odessa dans le sud de l'Ukraine aujourd'hui. Hier, d'autres frappes avaient fait 2 morts dans cette même ville. L'armée ukrainienne dit aujourd'hui avoir frappé une raffinerie de pétrole dans la région russe du Tatarstan. Un incendie s'est déclaré dans cet établissement. Le dirigeant de Rosatom, la corporation étatique de l'énergie nucléaire russe, accuse aujourd'hui l'Ukraine d'avoir attaqué vendredi des camions-citernes. Une attaque qui a tué 2 militaires russes. Les frappes étaient très proches du périmètre de la centrale nucléaire de Zaporizhia, d'après le chef de Rosatom. Les dirigeants des pays membres des BRICS ont conclu aujourd'hui leurs 2 jours de sommet en Inde. Les dirigeants de ce bloc diplomatique, qui compte entre autres la Chine, la Russie et l'Inde, se sont notamment mis d'accord pour appeler toutes les parties prenantes à la guerre au Moyen-Orient à exercer une retenue maximale. Et le porte-parole du Kremlin a déclaré aujourd'hui que le président chinois et le premier ministre indien ont offert leur service pour des négociations de paix concernant l'Ukraine, une proposition appréciée par Vladimir Poutine. La 83e Mostra de Venise s'est achevée hier. Le Lion d'or du meilleur film a été décerné au film Woman Unknown de May El-Touki. Autre récompense pour ce film, la Coupe Volpi de la meilleure actrice décernée à Mathilde Arcel, qui joue l'un des rôles principaux dans Woman Unknown. La météo, du soleil aujourd'hui, avec dès cette mi-journée des voiles d'altitude en augmentation à partir du nord. Le thermomètre grimpera jusqu'à 26 degrés au maximum en plaine. En fin de journée et cette nuit, quelques averses sont possibles sur la Joie, le nord du Jura et le nord du plateau. Demain, du soleil encore, avec quelques nuages résiduels en début de matinée, notamment dans les Alpes et Préalpes, et de timides cumulus en montagne demain après-midi. Température attendue demain en plaine, entre 13 et 27 degrés.
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0: 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Pierre-Étienne Joie.
1: Les dirigeants des pays membres des BRICS, dont la Chine, la Russie et l'Inde, ont conclu ce dimanche leurs deux jours de sommet à New Delhi. Ils ont exalté les vertus de leur coopération et de leur cohésion, notamment sur la guerre au Moyen-Orient. Principal acquis, les chefs d'État et de gouvernement de ce bloc diplomatique sont parvenus à appeler toutes les parties au conflit à exercer une retenue maximale. Pour rappel, le Forum des BRICS a été créé en 2009 pour rassembler les grandes économies émergentes, Brésil, Russie, Inde, Chine, puis l'Afrique du Sud. Ceci hors des institutions dominées par les États-Unis et les puissances occidentales comme le G7. Le bloc s'est depuis élargi notamment à l'Iran, à l'Arabie Saoudite et aux Émirats Arabes Unis. Et des négociations trilatérales sur le règlement du conflit en Ukraine pourraient reprendre en octobre, a déclaré le Kremlin. Les efforts diplomatiques sous médiation américaine pour mettre fin à l'offensive se sont interrompus avec l'éclatement de la guerre au Moyen-Orient en février. Ils ont repris avec la visite le week-end dernier des envoyés spéciaux du président Donald Trump, Jared Kushner et Steve Witkoff, à Moscou, puis pour la toute première fois à Kiev. Le Kremlin a aussi déclaré aujourd'hui que le président chinois et le premier ministre indien ont offert leurs services pour des négociations de paix. Le bilan s'alourdit en Indonésie après le naufrage d'un ferry. 6 personnes sont mortes, 130 sont toujours portées disparues et 107 ont pu être secourues. Le bateau reliait les îles de Java et de Bornéo. Il a chaviré en raison de mauvaises conditions météo. Le navire transportait 243 passagers. Dans le canton de Vaud, un incendie qui s'est déclaré hier soir dans une ferme à Palaisieux a tué plusieurs animaux. D'après la police vaudoise, environ 250 bêtes sont mortes. Il s'agit principalement de veaux. Certains de ces animaux ont péri dans les flammes et d'autres ont dû être euthanasiés. Aucun blessé humain n'est à déplorer. Des investigations sont en cours pour déterminer l'origine du sinistre. Anna Weinbauer est devenue pour la première fois championne du monde de VTT marathon en Italie dans le Trentin. La Baloise de 31 ans s'est imposée à Fiera di Primiero devant l'Italienne Claudia Peretti et l'Autrichienne Mona Mitterwalner. Chez les messieurs, aucun Suisse ne s'est classé dans le top 10. Et sachez que le vélo est deux fois plus dangereux en Suisse qu'aux Pays-Bas. Les chercheurs de l'EPFZ et d'une université néerlandaise estiment cependant que la Suisse n'a pas besoin de réinventer la roue. Aux arrêts, elle pourrait s'inspirer du modèle hollandais. Au carrefour, des voies cyclables protégées et des feux de signalisation pourraient s'avérer utiles. Et pour les voies de tramway, il faut réfléchir à des solutions empêchant les roues des vélos de se coincer dans les rails. Soleil encore, mais des voiles d'altitude augmentent, 26 degrés. En fin de journée et cette nuit, quelques averses possibles sur l'Ajoie, le nord du Jura et du Plateau. Demain lundi, ensoleillé, quelques nuages résiduels en début de matinée, notamment dans les Alpes et les Préalpes, jusqu'à 27 degrés. Et puis mardi, idem, et 28 degrés.
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0: tournée de la nuit du court-métrage revient. À votre avis, ça ressemble à quoi une tournée de court-métrage? Ils ont un petit tourbus qui se déplace de ville en ville. Les films fantastiques, allez au fond. Et les documentaires, restez devant si vous voulez pas être malade. Oh bah non, mais réfléchis, c'est des films. Ils peuvent pas s'asseoir dans un bus. Oh, je suis bête. Bref, du 18 septembre au 20 novembre 2026, la tournée revient en Suisse romande et au Tessin avec 13 étapes de Genève à Lausanne. Partout, une soirée entière est consacrée au court-métrage avec 18 films mêlant fiction, animation, documentaire, venus de Suisse et du monde entier. Chaque étape s'ouvre avec une première locale inédite en présence de la réalisatrice, du réalisateur et ou de l'équipe du film.
1: Bravo!
2: Quatre programmes aux univers très différents s'enchaînent.
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0: 14h.
1: Pierre-Étienne Joie.
2: Football, un match sous tension tout à l'heure à Lausanne. Le derby lémanique a lieu cet après-midi. Il oppose Lausanne à Servette au stade de la Tuilière à 16h30. Deux clubs au début de saison qualifiés de calamiteux. En ville, un dispositif de sécurité a été mis en place pour éviter des débordements. Un drone russe a frappé un train à destination de Varsovie, près de la frontière polonaise en Ukraine, sans faire de victimes, ont annoncé Varsovie et Kiev. Le président ukrainien Volodymyr Zelensky indique que par ailleurs l'ouest du pays est attaqué. Le train avec 206 passagers à bord effectuait la liaison Kiev-Varsovie. Volodymyr Zelensky a affirmé que Moscou avait délibérément frappé le train. Et des négociations trilatérales sur le règlement du conflit en Ukraine pourraient reprendre en octobre, a déclaré le Kremlin. Le président ukrainien, de son côté, avait dit cette semaine tabler sur une reprise dès septembre des pourparlers entre Kiev, Moscou et Washington. Il a également dit être prêt à rencontrer son homologue russe Vladimir Poutine en décembre lors du sommet du G20 à Miami. Impossible, a dit le Kremlin, estimant qu'une telle rencontre entre les deux hommes ne peut avoir lieu qu'à Moscou. Les secours indonésiens sont toujours à la recherche de 140 personnes qui ont disparu à la suite du naufrage d'un ferry en mer de Java. Le naufrage a causé la mort de plusieurs personnes. 102 autres ont été secourus d'après les autorités qui n'ont pas précisé ce qu'il était advenu du ferry. Le contact avec ce bateau a été perdu la nuit dernière vers 20h, heure suisse. Il fuit le Yémen. Plus de 2000 personnes ont fui par bateau depuis jeudi soir le pays en proie à des combats entre forces gouvernementales et les Houthis. Elles se dirigent vers Djibouti, en face, sur la côte africaine, précise l'Organisation internationale pour les migrations. Les combats de ces dernières semaines ont fait des centaines de morts et ont provoqué le déplacement de dizaines de milliers de personnes. L'OIM craint une augmentation des déplacés dans les prochains jours. La 83e Mostra de Venise s'est achevée hier. Le Lion d'or du meilleur film a été décerné au film Woman Unknown de May El Touki. Autre récompense pour ce film, la Coupe Volpi de la meilleure actrice, décernée à Mathilde Arcel, qui joue l'un des rôles principaux dans Woman Unknown. La réalisatrice du film a personnellement remercié la présidente du jury pour avoir mis en lumière le manque d'égalité des chances dont souffrent les réalisatrices dans l'industrie du cinéma. Le festival de la Mostra de Venise avait été critiqué cette année pour le faible nombre de réalisatrices en compétition. Un dimanche ensoleillé, cet après-midi, des passages nuageux arrivent à partir du nord. En fin de journée, quelques averses sont possibles sur la Joie notamment, ainsi que sur le nord du Jura et le nord du plateau. 26 degrés en plaine. Demain matin, lundi, quelques nuages résiduels dans les Alpes et les Préalpes. Le temps devrait être ensuite bien ensoleillé en plaine. 14 le matin, 27 l'après-midi, mardi 28.
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1: 15h.
2: Pierre-Étienne Joie.
3: Le Parti Socialiste a l'intention de demander une commission d'enquête parlementaire sur l'acquisition de l'avion de combat F-35. Une initiative parlementaire devrait être déposée après délibération au sein du groupe parlementaire. La CEP doit faire la lumière sur plusieurs points, a indiqué le PS revenant sur un article de la Sonntagszeitung. Elle doit notamment examiner s'il s'agit d'une défaillance sur le plan individuel ou de lacunes institutionnelles au sein du département compétent. Damien Cottier, à disposition du PLR pour le Conseil des États, le président du groupe libéral radical aux chambres fédérales et conseiller national neuchâtelois, s'est déclaré à disposition de son parti pour une candidature à la Chambre des cantons. Il ne s'attaque pas à un des deux titulaires en particulier, mais juge que près de la moitié de la population neuchâteloise de droite doit être représentée au Conseil des États. Damien Cottier se dit également à disposition pour une nouvelle candidature au Conseil national. La compagnie des chemins de fer ukrainiens a averti qu'une attaque systémique était en cours à travers le pays. Le président Zelensky a lui indiqué plus tôt qu'un drone russe avait frappé un train près de la frontière polonaise. 206 passagers étaient à bord. Le train effectuait la liaison Kiev-Varsovie. Volodymyr Zelensky a affirmé que Moscou avait délibérément frappé le train. La Pologne a également indiqué qu'un autre drone avait frappé à proximité d'un poste frontière. Et là, on pourrait parler d'un drone d'oiseau, un présumé drone détecté ce matin dans l'espace aérien de la Lituanie qui a conduit les autorités à fermer l'aéroport de Vilnius et l'OTAN à mobiliser au moins un avion de chasse. Ce drone s'est finalement avéré être un vol d'oiseau. L'alerte aérienne a été levée, l'aéroport a rouvert 38 minutes plus tard après qu'un avion de l'OTAN a procédé à une identification visuelle des volatiles. Le marathon de Vilnius qui se déroulait dans la capitale n'a pas été interrompu. Il faut savoir que les régulières incursions de drones militaires dans l'espace aérien de la Finlande, de l'Estonie, de la Lettonie et de la Lituanie alimentent les inquiétudes d'un débordement de la guerre en Ukraine vers les frontières de l'OTAN avec la Russie. Le festival musical La Belle Suisse revient dès vendredi prochain, animé Lausanne. Durant 3 jours, 66 concerts d'artistes suisses, dont 3 créations inédites, se succéderont dans 10 lieux emblématiques de la ville. Le festival se tient tous les 2 ans. Il offre une large vitrine de la scène musicale suisse, classique, hip-hop, jazz, yodel, électro, pop, rock ou musique électronique. Aucun style n'est écarté, l'entrée est libre. Encore un peu de soleil, mais voiles d'altitude sont en augmentation à partir du nord. 26 degrés au maximum en plaine. En fin de journée et cette nuit, quelques averses seront possibles sur l'Ajoie, le nord du Jura et le nord du plateau. Demain lundi, du soleil encore, avec quelques nuages résiduels en début de matinée, notamment dans les Alpes et les Préalpes, et de timides cumulus en montagne demain après-midi. Température attendue demain en plaine, 13 degrés le matin, 27 degrés ensuite.
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0: Je veux dire. 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

0: 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Pierre-Étienne Joie.
1: En France, le ministre de l'Intérieur, Laurent Nunez, a indiqué qu'aucune piste n'était exclue dans l'enquête sur le déraillement d'un train régional vendredi soir en Normandie qui a fait 44 blessés, dont un grave. Vendredi soir, vers 19h45, un TER qui transportait 186 passagers qui assurait la liaison Rouen-Caen a déraillé. Un morceau de rail présent sur la voie pourrait être à l'origine de l'accident dans lequel une jeune femme de 18 ans a été gravement blessée. Les causes de la présence de cet objet reste pour l'instant inconnu. Le Parti socialiste a l'intention de demander une commission d'enquête parlementaire sur l'acquisition de l'avion de combat F-35. Une initiative parlementaire devrait être déposée après délibération au sein du groupe parlementaire. La CEP doit faire la lumière sur plusieurs points, indiqué le PS revenant sur un article de la Sonntag Zeitung. Elle doit notamment examiner s'il s'agit d'une défaillance sur le plan individuel ou de lacunes institutionnelles au sein du département compétent. Dans le canton de Vaud, un incendie qui s'est déclaré hier soir dans une ferme à Palaisieux a tué plusieurs animaux. Environ 250 bêtes sont mortes. Il s'agit principalement de veaux. Certains de ces animaux ont péri dans les flammes et d'autres ont dû être euthanasiés. Aucun blessé humain n'est à déplorer. Des investigations sont toujours en cours pour déterminer l'origine du sinistre. En Indonésie, 6 personnes sont mortes, 129 sont toujours portées disparues et 108 ont pu être secourues après le chavirage d'un ferry qui reliait les îles indonésiennes de Java et de Bornéo en raison de mauvaises conditions météo. Le navire transportait 243 passagers et membres d'équipage. Les temps pour le classement général du Tour d'Espagne seront gelés à 10 km de l'arrivée de la 21e et dernière étape ce soir à Grenade. Ceci après une demande des coureurs qui pointent la dangerosité du circuit final. Les bonifications attribuées à l'arrivée ne seront pas prises en compte. En revanche, les points du classement par point continueront d'être attribués. En conséquence, Enric Mas, qui porte le maillot rouge de leader, aura définitivement course gagnée à ce moment-là même s'il perd du temps ensuite, à condition toutefois de franchir la ligne d'arrivée. Une arrivée prévue vers 19h. Et en moto, le septuple champion du monde de MotoGP, l'Espagnol Marc Marquez, s'est imposé ce dimanche au guidon de sa Ducati d'usine devant son frère cadet Alex de l'écurie privée Ducati Gresini lors du Grand Prix de Saint-Marin. 14e manche de la saison et il s'empare de la tête du classement mondial. Du soleil encore, mais des voiles d'altitude augmentent, 26 degrés en fin de journée et cette nuit, quelques averses possibles sur la Joie, le nord du Jura et le plateau. Demain, lundi, ensoleillé, quelques nuages résiduels en début de matinée, notamment dans les Alpes et les Préalpes, jusqu'à 27 degrés. Mardi, idem et 28 degrés.
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6: Oui, sur RTS Couleur 3, dans l'émission du Retour du Chalet, c'est le dimanche, et le dimanche, on le passe ensemble. Ensemble, mais comment? Oh, c'est comme si je faisais pour la première fois cette émission, je vous l'explique. Couleur3.ch, vous allez sur le site, il y a un petit onglet où c'est marqué hey, « qu'est-ce qu'on s'écoute ?» ou « oh, qu'est-ce qu'on s'écoute ?» Et là, c'est à vous de proposer des choses. Vous êtes par exemple sur la route, vous êtes dans l'attente que celui de devant avance plus vite, même s'il ne peut pas le faire parce que celui de devant, lui, n'avance pas plus vite. Oui, c'est parfois comme ça les dimanches quand on revient du chalet. Oh, vous venez de comprendre la genèse du nom, c'est exceptionnel. Et puis, il y a également les personnes qui sont déjà à la maison et qui attendent patiemment l'arrivée du lundi. Eh bien, pour se mettre bien, on écoute de la musique ensemble, vous nous parlez un petit peu de votre vie. Vous avez la possibilité de vous exprimer sur couleur3.ch, 3xw.couleur3.ch. Vous venez proposer des morceaux, raconter un instant de votre vie. Mettez bien le bon titre et le bon artiste bien orthographié, comme ça moi je les retrouve après dans les différentes bases de données dans lesquelles je dois les fouiller pour aller digger le disque que vous voulez passer, et puis ça dure pendant 3 heures. Vous avez toutes les informations, nous sommes dans le Retour du Chalet et on est ensemble jusqu'à 19h. Oui, 3 heures d'émission à écouter de la musique ensemble et être des DJ Spotify. Bien sûr, il y a quand même quelqu'un qui nous a encadré et qui fait ça un peu mieux, vu qu'il s'agit de Lina Favaro qui s'occupe de la programmation de cette émission, et c'est elle qui lance le premier feu pendant qu'elle vous laisse du temps avec ce morceau de nous écrire un message sur couleur3.ch. Retour du chalet, oh c'est parti. Et puis eh ben, on lance les feux avec Mary J. C'est toujours bien de faire ça.
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Mary J, nul sur RTS Couleur 3, alors que le morceau est super. Oui, on le fait à chaque fois et on le reprécise parce que c'est important. Je vous lis un premier message. Salut, tu peux passer le titre Jolene en hommage à Dolly Parton qui nous a quittés le 25 août. Bon dimanche à toi et à tous les auditeurs. Oui, Stéphane, je veux bien passer ce morceau en hommage à Dolly Parton, même si on l'a déjà fait la semaine passée. C'est vrai qu'à un moment donné, faudra... Je sais que c'est dur, hein. Mais profitons de cette belle chanson pour nous en remettre un petit peu. Dolly Parton, Jolene.

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1: Kendrick Lamar, King Kunta sur RTS Couleur 3. J'ai dû le laisser finir parce que sinon je lui coupe la parole. Je suis quand même pas comme ça. Allez, je vous coupe tellement pas la parole que je lis même vos messages. Comme par exemple celui-ci. Salut grand maître des ondes. Soul King, Casanova, pour mon fils Elliot, qui est grincheux à l'arrière de ma voiture. Bonne soirée à tous et à toutes. Et du coup, bah, c'est signé Raphaël. Du coup, bonne soirée à toutes et à tous avec Soul King et Casanova. Ça va être une ambiance un peu sur RTS Couleur 3. N'hésitez pas à chanter, hein, si vous connaissez.

Six Sex No FOMO sur RTS Couleur 3. Dans le retour du chalet, je vous lis un message. La pauvre Madame Brèche-Bulle a cassé l'aiguille de son tourne-disque en faisant la poussière. Elle a sonné chez moi, désespérée, pour me demander s'il y avait une solution. J'ai voulu mettre un disque de mon pauvre Helmut, mais ça déraille sans arrêt. Ou bien ça répète toujours la même chose. Vous pouvez venir voir ? Mais oui, ne vous inquiétez pas. Vous voyez, il suffit de déclipser la petite partie en plastique rouge au bout du bras. C'est ça qui maintient le diamant. Je vous en commanderai un identique et vous pourrez continuer à écouter vos vieux 33 tours. Elle me dit, le yeux au bord des larmes. Vous savez, c'est tout ce qui me reste du bon temps. Hein. Quand je mets un disque, j'ai l'impression que mon mari est encore là et qu'il m'invite à danser. Ça me donne de la joie. Et elle ajoute, comme pour me remercier, « Vous prendrez bien un morceau de tarte au quetch ? Je l'ai faite tantôt pour le jeune Genevois. » N'oublions pas, un petit geste ou parfois juste un sourire peut rendre heureux l'espace d'un instant. Big hug à tous, signé Pierre. Pasadena Roof Orchestra, If I Had a Talking Picture of You. T'as mis un PS aussi, la bonne version de 1978, album A Talking Picture, vocal by John Pasparry. Eh ben j'espère que j'ai trouvé le bon, parce que je le cherche depuis le début de l'émission et je suis pas sûr de la version. Mais admettons.

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Metronomy, it's good to be back. Oui, ils étaient pas là depuis un moment. Heureusement qu'on les a remis dans la prog. Allez, je vous lis un message. Oh là là. Retour dans notre petit paradis valaisan avec notre radio préférée après une jolie journée randonnée au-dessus de Lézin. Pour la chanson, on aimerait bien Feu Chatterton, un monde nouveau. Merci et belle suite de dimanche. Eh ben, merci à vous de la part de votre radio préférée. Oh, je suis tout touché. Oh là là, c'est tellement chou.

Mano Negra, Out of Time Man, sur RTS Couleur 3, dans le retour du chalet. Je vous lise un message qui va comme suit. Ça fait ding, et après il y a un tapis, puis après je lis par-dessus le tapis. C'est clair? Excellent. Bonjour la 3. Après une belle journée de grimpe au Kastlosen, nos pieds sont fracassés. Mais sur la route, on a quand même envie de danser sur Oberheim de Orphia. Bisous de la Gruyère. Eh ben, bisous à vous. Des bisous fromagés. Gruyère AOP. Voilà. Oberheim, Orphia.

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Supreme Nova en repérage avec ce titre Lavare. Supreme Nova, c'est pour les personnes qui tapent pas Léo cette année, c'est la personne qui était invitée par Théodora pendant le concert de Théodora. Une puissance monumentale, Lausanne représente. Allez, je vous lis un message qui va comme ça. Salut Charla. Là, je suis dans ma cuisine en train de couper des légumes. Et pour accompagner mon mouvement, j'aimerais écouter un titre que j'ai découvert dans une autre émission que j'apprécie autant que la tienne. Super Cheap. Le titre en question m'a donné une immense claque et c'est « Salut » de Don't Kill the Cow, signé Yvan. Bah, je passe le morceau, mais tu fais gaffe à pas te couper un doigt quand tu coupes tes légumes, d'accord Yvan ? Allez, Don't Kill the Cow avec le titre « Salut ».

Dog in the cake, et en parlant de ça, il y a même quelqu'un qui m'a écrit deux messages. Le timing est absolument... Bon, je reviens. Hein, je vous lis le message et puis on va dire que ça a fonctionné. Salut la 3. Dis, tu pourrais passer les jeunes dieux, entre parenthèses Young Gods, Gasoline Man, car le pecno devant moi plaque GE avance pas, alors peut-être qu'il écoute comme ça, il pourra mettre les gaz. Et puis là, ce qui est rigolo, c'est que bah il y a le deuxième message qui est arrivé pile maintenant, qui va comme suit. Oui, bon, alors je vois que mon titre n'a toujours pas passé. Et puis, je suis toujours coincé derrière le genevois. Donc, j'aimerais bien avoir le titre Gasoline Man des Young Gods pour qu'on avance. Merci. Signé Thierry, double message, du coup, je passe le morceau. Ça veut pas dire qu'il faut envoyer deux messages par personne. C'est juste que là, le timing était parfait pour faire la chic. J'espère qu'il va avancer, mais qu'il va avancer prudemment quand même.

L'ACNA sur RTS Couleur 3, Fuck Mon Ex sur cette belle émission qui est le retour du chalet. Et Thierry, j'espère que le Genevois a avancé parce que j'ai trouvé aussi une version acoustique ou unplugged des Young Gods de Gasoline Man. Je me suis dit que c'était pas mal pour nous emmener gentiment vers l'heure fatidique des 17h qui est l'heure à laquelle on doit laisser la parole à nouveau à nos chers compatriotes des infos pour qu'ils nous donnent des nouvelles du monde. Bon, en tout cas, j'espère qu'il a avancé, quoi. T'as vu, c'est doux ça aussi.

0: Bon, en tout cas, Thierry, j'espère que même avec cette chanson un peu plus loose des Young Gods, ça a permis un petit peu de délayer le trafic. En tout cas, le retour du chalet revient juste après les infos. Il est bientôt 17h. Du coup, prenez les nouvelles du monde, puis après, revenez nous écrire couleur3.ch. À toutes.
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3: On commence avec du football. Un match sous tension à Lausanne. Le derby lémanique oppose en ce moment Lausanne à Servette au stade de la Tuilière. Un duel entre les deux derniers du classement de Super League. Grégoire Perroux, on vous retrouve à la Tuilière.
4: Oui, c'est toujours 0-0 après 30 minutes. Lausanne a démarré très fort dans cette rencontre. Mollebé à la première minute et Néné à la septième ont tous les deux réussi à se mettre en position de tir. Sur ces deux frappes, le gardien de Servette a dû vraiment s'employer pour arrêter le ballon. Bon début de match donc des Lausannois, alors que les Servettiens ont subi pendant ce début de match. Toujours 0-0 dans ce derby qui, comme vous l'avez dit, est très important avec Servette dernier et l'ELS avant-dernier avant le début de ce match. Une rencontre qui se déroule pour l'instant dans une ambiance de cathédrale. Les supporters Servettiens ne sont toujours pas entrés dans le stade, alors que les supporters Lausannois, eux, quittaient les tribunes en soutien aux Genevois.
3: Eh bien, c'est bien compris. Merci Grégoire Perroux. Et Zurich a fait le plein de points lors de cette 8e journée de Super League. À domicile, les Zurichois ont battu Vaduz 2-1. Le retour de la gauche au pouvoir ou l'entrée fracassante de l'extrême droite au gouvernement. Des millions de Suédois votent ce dimanche pour des élections législatives cruciales à l'issue très incertaine. Il y a d'un côté la social-démocrate Magdalena Andersson, éphémère première ministre, qui rêve d'un retour à la tête du gouvernement. Et en face, Ulf Kristersson, l'actuel premier ministre de droite, qui veut croire à un nouveau mandat. Près de 8 millions d'électeurs sont appelés aux urnes et nombre d'entre eux ont déjà voté par anticipation. Ils fuient le Yémen. Plus de 2000 personnes ont fui par bateau depuis jeudi soir. Le pays en proie à des combats entre forces gouvernementales et les Houthis. Ils se dirigent vers Djibouti, en face, sur la côte africaine, précise l'Organisation internationale pour les migrations. Les combats de ces dernières semaines ont fait des centaines de morts et ont provoqué le déplacement de dizaines de milliers de personnes. L'OIM craignant une augmentation des déplacés dans les prochains jours. Un drone russe a frappé ce matin un train à destination de Varsovie, près de la frontière polonaise en Ukraine. Sans faire de victimes, ont annoncé Varsovie et Kiev, mais le président ukrainien Volodymyr Zelensky indique que l'ouest du pays est attaqué. Le train avec 206 passagers à bord effectuait la liaison Kiev-Varsovie. Volodymyr Zelensky a affirmé que Moscou avait délibérément frappé le train. En Formule 1, en automobilisme, Kimi Antonelli sur Mercedes vient de remporter le Grand Prix d'Espagne sur le nouveau circuit de Madrid. Victorieux pour la 8e fois de la saison, l'Italien conforte sa première place au classement des pilotes de championnat du monde de F1. La météo, encore un peu de soleil, mais des voiles arrivent. 26 degrés en fin de journée et cette nuit, quelques averses seront possibles sur la Joie, le nord du Jura et le nord du plateau. Demain lundi, du soleil encore, quelques nuages résiduels en début de matinée, notamment dans les Alpes et les Préalpes. Température 13 degrés le matin, 27 ensuite.
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6: Une deuxième heure de Retour du Chalet sur Couleur 3, la belle chaîne d'RTS, celle qui fait plein de blagues et qui fait plein de pouettes-pouettes. Vous avez le droit aussi de faire des blagues et des pouettes-pouettes et vous avez même un endroit pour le faire puisque vous pouvez aller sur couleur3.ch durant toutes les 3 heures de cette émission pour nous proposer des morceaux, nous écrire un petit message. Vous avez eu le cas avec Thierry qui a écrit deux fois tellement il voulait que son morceau passe et j'espère que ça a permis à la personne devant lui d'avancer parce que tout a avancé. Oui, plus le temps passe, plus la route se délaye, plus les moments sont agréables de rentrer à la maison. Mais c'est vrai que c'est le moment un peu difficile parfois sur les routes, notamment sur cet axe routier dans lequel tout le monde redescend du chalet. Vous avez envie de nous partager un morceau, de nous partager un bout de votre vie, de même nous partager une blague, vous avez la possibilité de le faire. Comme je l'ai dit, couleur3.ch, vous venez nous écrire, vous proposez un morceau et moi je le cherche. Je le trouve parfois. Pas toujours les bonnes versions, mais des fois des versions rigolotes, des fois des moments agréables, des fois des morceaux qui nous permettent un moment d'introspection. C'est aussi ça le retour du chalet, qu'on soit devant nos légumes à couper sur les rythmes de la musique effrénée ou qu'on soit sur les routes à écouter la musique pour nous garder le pied sur le frein, le pied effréné. Une autre manière de dire des choses un peu particulières, vous pouvez aussi complètement critiquer ce que je suis en train de dire, parce que c'est ça aussi l'ouverture du retour du chalet. Couleur3.ch, le site, vous le connaissez, l'endroit, vous savez où écrire. Pour ceux qui viennent d'arriver, bienvenue, vous êtes dans la meilleure teuf possible un dimanche après-midi. Et c'est le retour du chalet, parce qu'il y a des drops aussi comme ça, même dans les tapis. Même de la techno, on en écoute ici sur RTS Couleur 3. C'est pas la joie, ça. Allez, la suite de la programmation, c'est encore 2 heures d'émission tous ensemble. Couleur 3 passage pour venir m'écrire. Puis en attendant, c'est Assiel avec Honnête qui nous lance cette deuxième heure.
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Raciel, honnête, musique suisse. À retrouver d'ailleurs le 17 septembre hein, sur RTS Couleur 3, journée de la musique suisse. Allez, je vous lis un message. Coucou Charla, j'espère que tu vas bien par ce beau dimanche de septembre encore bien chaud. Alors, pour nous rafraîchir un peu, tu peux nous passer un titre de Polar Circles de ton choix ? Merci d'avance et gros bec. Signé Sylvie. Eh bien, Go It Alone, de Polar Circles. Voilà, c'est le titre de mon choix.

0: Pink Panthers, Take Me Home sur RTS Couleur 3 dans cette belle émission qu'est le retour du chalet. Je prends un petit instant pour vous dire que je vais lire un message et que ça va normalement bien se passer. Parce que des fois la machine, elle prend un petit peu son temps pour faire deux, trois choses. Mais je vous lis le message, puis après je passe le morceau, puis on dit que c'était bon, quoi. Au pire même, je peux faire un message comme ça sans utiliser de tapis. Vous allez voir, c'est génial. Salut. Pour réparer mon petit cœur brisé de Liverpoolien durant ces temps difficiles, pourrais-tu passer You'll Never Walk Alone? Ok, je te passe ça de Gary and the Pacemakers, mais juste parce que t'as le cœur brisé.
1: Ouais.

0: Bruno Mars on my soul sur RTS Couleur 3, je vous lis un message qui va comme ça. Salut la 3. Hier, nous avons crapahuté sur les cimes du Val d'Anivier, accompagnés de mes deux jeunasses et une paire de braves sacs à puces. Bercés par le cri des marmottes, avec une vue à couper le souffle, les majestueux 4000 enneigés finissant par Horn y règnent en maître. Horny. Ça sent de parenthèse. Sur le trajet retour, nous avons écouté ce titre, ma foi fort sympathique, The Toxic Avenger, bien cordialement. Entre parenthèses, la version live est plus courte. Big up du chalet, signé la fraise. Eh bien la fraise, c'est vrai que la version live est plus courte, mais je vais pas mettre la version live, je vais mettre un bout du morceau. Parce que le début, bah, vous le connaissez, c'est un peu une espèce de pastiche écriture d'une lettre de motivation. Du coup, on part depuis la fin de la lettre de motivation, puis ça va comme ça. Toxic Avenger, Simone, bien cordialement.
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0: Ish Birds of a Feather sur RTS Couleur 3. Dans le retour du chalet, je vous lis un message. Coucou la 3. Dans les bouchons du retour de notre chalet, ça nous ferait plaisir si vous passiez Faravas Passport. En pensée avec toutes les demandeuses d'asile dans les bouchons de leur procédure. Passport Faravas dans le retour du chalet.
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Finn Wolfhard avec Follow sur RTS Couleur 3 dans le retour du chalet. Je voulais un message qui peut étonner ou qui va être étonnant. À vous de déterminer ça. Salut. Bien des fois, je me suis dit que tel ou tel morceau, il n'y a que sur Couleur 3 que j'aurais pu l'entendre. Ben là, je me dis que le morceau que je vous propose, je l'entendrai jamais sur Couleur 3. À moins que vous décidiez de le diffuser. De la K-pop. BTS 2.0. Merci. Des becs, signé Laure. Eh bien Laure, on va le diffuser, mais juste pour que tu puisses dire que on a décidé de le diffuser.

Vendredi sur mer, je ne reviendrai pas sur RTS Couleur 3. C'était le titre parce que vous ne devez pas faire. C'est pas un ordre que je viens de désannoncer un morceau. D'accord? Vous reviendrez sur Couleur 3. Parce que vous écrivez toujours des messages comme par exemple celui-là. Salut les gens. On rentre pas du chalet mais de l'alpage. Du coup, pour rester dans l'ambiance, tu pourrais passer Ugly de Boba Sparks, s'il te plaît. Des bisous de nous trois, à la 3. Bah, c'est parti. Bonne rentrée, quoi. Ugly, Boba Sparks. Allez, juste dernier truc, parce que c'est son morceau, en fait.

Love Spells Don't Touch. Le groupe c'est Love Spells, le titre c'est Don't Touch. C'est un repérage sur RTS Couleur 3 dans l'émission du Retour du Chalet. Et là, je vais vous lire un message qui prend son petit temps et qui règle ses comptes. Voilà, bah, on va en discuter, puis on va en parler ensemble, puis après on va passer le morceau qui va avec. Comme ça, tout le monde est content finalement. Ça va comme suit. Salut Charla, j'ai chaud, j'ai toujours ultra chaud. Ici, dans le sud, bah, c'est pas les rives du Léman. Du coup, pour me rafraîchir, une bonne bière à l'ombre et de l'eau. Beaucoup d'eau. Trop même, c'est pénible de devoir aller vidanger aussi souvent. Mais je digresse. Grèce, le pays. Grèce, le tissu adipeux. Ah, mais non, pas de son trop gras. Tu n'as pas voulu passer du corne des années 90 la dernière fois que j'ai écrit. Du coup, pour rester dans la même période, pourrais-tu diffuser Electric Uncle Sam de Primus, s'il te plaît? C'est plus accessible et ça me rafraîchira les idées. Bisous, merci. Signé ultra chaud. C'est très chaud, puis il a rajouté un ul devant parce qu'il a trop chaud. Du coup, il s'hydrate et puis ben, on va l'hydrater encore plus avec Primus, Electric Uncle Sam sur RTS Couleur 3 dans le Retour du Chalet.

0: Aircut Fire avec Wake Up. Et c'est juste le moment des infos 18h. Le retour du chalet revient de derrière. À toutes.
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4: Un grave incendie a eu lieu cet après-midi dans un immeuble de 6 appartements en ville de Berne. 3 personnes ont été blessées et transportées à l'hôpital. Tous les habitants de l'immeuble ont été évacués et doivent être relogés. Les causes du sinistre sont pour l'heure inconnues et font l'objet d'une enquête. Et dans le canton de Vaud, environ 250 animaux, principalement des veaux, ont péri hier soir dans l'incendie d'une ferme à Palézieux. Le bâtiment a été entièrement détruit, sans faire de blessés humains. Les causes du sinistre ne sont pour l'heure pas encore connues. Cet incendie a nécessité un gros déploiement impliquant, outre les pompiers et la gendarmerie, des gardes-faunes et des vétérinaires. La réunion consacrée au détroit d'Ormuz demain à Oman entre l'Iran et des pays du Golfe vise à renforcer la coopération en matière de sécurité au Moyen-Orient, affirment des médias iraniens. Cette rencontre se tiendra dans la ville portuaire omanaise de Salalah, plus proche géographiquement du Yémen que d'Ormuz. Le détroit cristallise les tensions entre l'Iran et les États-Unis depuis qu'il a été verrouillé par Téhéran après le déclenchement de la guerre en février. Des négociations sur l'Ukraine pourraient reprendre en octobre, selon un porte-parole du Kremlin. Et dans le conflit qui oppose la Russie à l'Ukraine, un drone russe a frappé une zone proche de la frontière entre l'Ukraine et la Pologne cette nuit. Selon une porte-parole des gardes frontières polonais, le site de l'attaque se trouvait à 800 mètres de la frontière polonaise et le poste frontière avait temporairement été fermé. Le ministre des Affaires étrangères polonais, lui, a dénoncé à Kiev cette escalade de Moscou après ses frappes de drones russes en Ukraine, près de la frontière avec la Pologne, notamment sur un train Kiev-Varsovie. Plus de 5300 des migrants restés à Ceuta après les entrées massives de juillet sont retournés au Maroc en l'espace d'un mois, a assuré le gouvernement espagnol. La majorité des plus de 70 000 migrants qui étaient entrés à Ceuta les 30 et 31 juillet étaient retournés au Maroc dans les heures qui avaient suivi leur arrivée. Plusieurs milliers sont toutefois restés à Ceuta. La situation s'est depuis dégradée, donnant lieu à des épisodes de violence et à des manifestations quasi quotidiennes de la population locale. Des habitants qui réclament un retour à la normale. La Bâti Festival de Genève a attiré près de 23 000 personnes lors des 18 jours de sa 50e édition qui s'achève ce soir. Dans l'esprit des débuts de la manifestation pluridisciplinaire, le lieu central dans le parc du musée Ariana a rassemblé 10 000 personnes, toutes générations confondues. Intitulé le Béaba de la Bâti, le lieu central a proposé des spectacles, performances, concerts, DJ sets et animations familiales de jour comme de nuit. Ce soir, des nuages et quelques averses possibles tout au nord du pays. Demain lundi, retour du soleil, cumulus en montagne, 27 degrés l'après-midi. Une tendance à la bise, surtout autour du Léman. Mardi, soleil encore, bande brouillard pas exclue sur le plateau au lever du jour, 27 degrés encore.
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0: Une fois n'est pas coutume, je commence l'introduction de la troisième heure de l'émission en lisant un message et en passant directement au morceau. Ha ! Ouais, parce que des fois je tente des trucs, quoi. Bonjour, aujourd'hui je fais court, j'aimerais écouter Maniac de This Is. La semaine prochaine, je vous réserve une surprise, alors à très bientôt. Signé Boris Miodowski de Pologne. Bah ça tombe bien, Boris, parce que... C'est justement le premier morceau que nous a mis Lina Favaro dans la programmation de ce début de troisième heure. C'est pour ça que j'ai lu le message maintenant. Pas besoin de m'écrire sur Instagram pour voir si je reçois les messages. Normalement, je les reçois. Puis, soyez patients un petit peu. Allez, This Is Maniac pour ce début de troisième heure du retour du chalet. Merci Boris.

0: Tame Impala avec Dracula sur RTS Couleur 3 et on continue dans les suppositions ou les personnages un petit peu loufoques puisque j'ai reçu un message particulier.
1: Salutations, Schtroumpf et Schtroumpfette de Couleur 3, ici Schtroumpf Bonnard. Je vous écris ce message depuis mon chalet champignon dans le village de Schtroumpf. Depuis que Schtroumpf Bricoleur m'a fabriqué ce poste radio de fortune avec une chanterelle magique, tous les Schtroumpfs me rendent visite pour profiter des fabuleux programmes de la RTS. Il y a Schtroumpf Farceur qui ne vient que pour écouter les bras cassés, tandis que Schtroumpf Lunette n'arrête pas de me casser les Schtroumpfs pour écouter les infos. Comme cela plaît à tout le monde, sauf à Schtroumpf Grognon, j'ai demandé au grand Schtroumpf si l'on pouvait vous faire parvenir certaines de nos compositions par Cigogne. Il a accepté. Je vous laisse donc écouter une de nos super chansons qui va vous faire schtroumpfer le derrière. Ils sont tout bleus. C'est par les Schtroumpfs, c'est par nous. Voilà, je vous laisse avec ce morceau, quoi. Lol.

Ok, mais c'est vraiment horrible. Je comprends maintenant pourquoi Garamel cherche tant à les attraper. C'est pour les faire taire, en fait. On va plutôt écouter Right Now de Joey Valence et Bray. C'est quand même mieux que cette horreur de schtroumpf, là.

Danger Mouse, Raekwon et Kid Sister, les trois ensemble sur The Darkest Path, sur RTS Couleur 3. Je vous lis un message. Salut Couleur 3. Je rentre du chalet, je n'ai pas pu me rendre au concert de notre chère Céline hier soir, Tabernacle. Alors voilà, pour Céline, pour Couleur 3, pour nos oreilles, mettez-nous du Céline, bon Dieu de Caribou, poutine m'en vôtre. Alors je vais mettre du Céline, puis on va dire que c'est ça qui fait l'affaire. Voilà.

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0: Et Harsh avec Jean sur RTS Couleur 3, je vous lis un message. Coucou Charla, coucou la 3. Parce que c'est important de toujours rester sympa, que ce soit dans les bouchons en voiture ou dans la vie de tous les jours, peux-tu diffuser Sympa de Dab Rosé ? Allez, vas-y, s'il te plaît, sois sympa, Charla. Inférieur à 3, signé Minus. Bon, Minus, allez, c'est d'accord, mais juste parce que c'est toi, hein.
1: C'est quand même pas si compliqué.
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Mais sois sympa, bordel. C'est quand même pas compliqué. Je suis obligé de te le dire si fort comme ça, il faut que je m'énerve en fait pour que tu comprennes. Déjà que le monde est pas cool, si toi tu t'y mets, mais c'est la fin du monde en fait. Tu comprends ça? Tu précipites la chute. Sois sympa, bordel. Sinon, en fait, y a rien qui va bien se passer. Entre toi et moi, mais aussi avec ton rapport aux autres. Et je dis ça parce que je t'aime, putain. J'ai pas envie que tu fasses de la merde. Fais pas comme tout le monde, en fait. Sois sympa.

c'est Stand By Me sur RTS Couleur 3. Dans le retour du chalet, je vous lis un message qui va comme ça. Salut la 3. Je pense qu'après tous ces kilomètres de route effectués pour nos retours du chalet, il serait bon de se retrouver dans 10 000 piscines d'émeraude. 10 000 Emerald Pools, Burns. J'espère que tout le monde a pris son maillot. Sinon, tant pis.

Danica et Jaro Vandal ensemble sur Round Things. Le titre, c'est un MX3 tous pour un proposé par la RTS. Donc nous, les collaborateurs, Roman, j'ai crié trop fort dans le micro, c'est pas grave, je voulais un message plus doux. Comme ça, ça équilibre le tout. Coucou Charla, je suis justement en train de rentrer d'un week-end au chalet. Et j'aimerais écouter ce groupe suisse que j'adore, Ruined Empty Promises, signé Julia. Mais écoute, Julia, bah oui, Ruined Empty Promises.

Faust avec Cortisone sur RTS Couleur Droit dans le retour du chalet. Je vous lis un message. Salut Charla et les auditeurs de la 3. J'avoue que la semaine dernière, entre la fin de l'émission du Retour du Chalet et le début du Flash Info annonçant une victoire de l'AFD aux élections régionales en Allemagne, le contraste était très rude. Du coup, je suis tombé sur ce titre assez évocateur, Fuck AFD, du rappeur Dahab Flex, et je me demandais si tu pouvais le passer. Je parle pas allemand, donc j'ai cherché une traduction du morceau pour être sûr, mais à la première écoute, j'ai compris Internationale Solidarität, un message dont on a bien besoin en ce moment. Plein de bienveillance et force à tous. Signé Joris. Oui, puis quelque part, oui. Voilà, montée du fascisme, je t'avoue, ça me met pas en joie non plus. Donc, autant s'amuser avec de la musique pour nous rappeler que ne nous laissons pas faire. Dahab Flex, fuck AFD.

0: Roads don't feel right pour terminer cette programmation musicale du retour du chalet. Oui, puisqu'il est l'heure gentiment de nous laisser pour se dire au revoir. J'ai reçu une quantité formidable de messages aujourd'hui dans cette belle émission qu'est le retour du chalet. Alors je profite de cet instant de prendre un peu plus le temps de vous remercier, auditrices, auditeurs et toutes les auditrices entre les deux. Pour vous dire merci déjà juste d'écrire. Par exemple, Thierry, qui a écrit 3 fois pour passer 2 fois un morceau, qui s'est dit j'en glisse une autre, mais qu'on salue parce que ben, le Genevois, il a avancé et que lui, maintenant, il peut aller avec sa récolte de bolets pour les nettoyer à la maison. Ça fait plaisir. On aura peut-être l'occasion de passer d'autres morceaux. Jean Fifu de la Fifufat, qu'on salue, qui voulait saluer son patron au passage, je crois. Comme ça, je passe le message tout de même, même si j'ai pas pu passer le morceau. Salut à Christophe aussi, merci d'écrire. Lila de la Chaux-de-Fonds qui nous écrivent, vous nous écrivez de partout, notamment une équipe de gens qui m'écrivent chaque semaine. Nicolas et son équipe de potes depuis Paray-le-Monial en France, qui veulent toujours écouter du métal. Ben, faut écouter les émissions spécialisées de métal qui ont lieu maintenant ailleurs dans la grille de RTS Couleur 3. Bon, après, on aura l'occasion d'en remettre un petit peu du métal de temps en temps dans le retour du chalet, parce que ça fait du bien de secouer les cheveux. Il y en a eu un petit peu aujourd'hui. Ben voilà. Merci à Mams, à Valdo, qui propose des morceaux très anciens et qui sont très agréables à écouter, mais pas eu le temps de le passer aujourd'hui. Merci à Clément de proposer des morceaux super. J'ai pas pu le passer aujourd'hui, Clément, mais semaine prochaine, ça va le faire, je pense. Merci encore à Marc, à Jacques, à Thomas. Et en général, merci à vous toutes et tous d'écrire dans cette belle émission qu'est le retour du chalet. Vous souhaitez voir des choses qui se passent en direct sur RTS Couleur 3 dans notre antenne, ben vous allez sur RTS avec vous, parce qu'il y a sûrement peut-être encore des places pour ce lundi dans le perchoir, et s'il n'y en a plus pour ce lundi, il y en a pour les autres lundis qui suivent. En attendant, prenez soin de vous, prenez soin des autres, et on se retrouve au plus tard dimanche prochain dans le retour du chalet, mais sinon je serai là quelque part dans une émission de la semaine. Allez, bisous, à bientôt.
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3: Servette a remporté le derby lémanique de Super League cet après-midi en football. L'équipe genevoise s'est imposée 1-0 à Lausanne à l'issue d'un match disputé sans ultra dans les tribunes. Grâce à cette victoire, Servette remonte à la 9e place alors que Lausanne est désormais bon dernier. Dans les autres matchs de l'après-midi, Luigi Nocentini a réussi sa première à la tête du FC Bâle. L'entraîneur intérimaire a fêté un succès 4-2 à Lucerne et Zurich a battu Vaduz 2-1. Le feu a ravagé une ferme la nuit dernière à Palézieux, dans le canton de Vaud. Aucun blessé n'est à déplorer. En revanche, près de 250 animaux ont péri dans l'incendie, principalement des veaux. Certains ont dû être euthanasiés. Autre incendie hier en ville de Berne. Il a nécessité l'évacuation d'un immeuble de 6 appartements. 3 personnes ont été blessées et transportées à l'hôpital. La Russie est en train de mener une attaque systémique contre le rail en Ukraine. C'est ce que dénonce la compagnie ferroviaire ukrainienne aujourd'hui. Elle a porté cette accusation après une frappe de drone sur un train de voyageurs à destination de Varsovie. Cette attaque s'est produite à 2 km de la Pologne, qui est membre de l'OTAN et qui redoute une escalade à sa frontière. Moscou reconnaît des frappes, mais affirme qu'elle visait des cargaisons militaires. Ce vaste coup de filet de la police turque dans les bars et au domicile de militants LGBT aujourd'hui. La police a procédé à des dizaines de descentes et d'arrestations au nom de la protection de la famille traditionnelle. Ces opérations s'inscrivent dans le cadre de la décennie de la famille proclamée par le président Recep Tayyip Erdogan. Les organisations LGBT dénoncent une escalade choquante et redoutent que la répression se durcisse encore. Pas question de ralentir le développement de l'intelligence artificielle. Donald Trump et plusieurs figures de son camp se sont dit opposés à cette idée aujourd'hui. Ils prennent donc le contre-pied du patron d'Anthropique qui a plaidé pour une décélération hier, soutenue par le patron d'OpenAI et par Elon Musk. L'intelligence artificielle se présente comme un des grands sujets des législatives de mi-mandat aux États-Unis. L'administration Trump a manifesté à plusieurs reprises son hostilité à la régulation dans ce secteur. En Formule 1, l'Italien Kimi Antonelli a signé son 8e succès de la saison en remportant le Grand Prix d'Espagne au volant de sa Mercedes. Le temps restera dans l'ensemble agréable ces prochains jours, avec certes des averses possibles ce soir dans le nord du pays, mais ce ne sera qu'épisodique. Demain, la journée sera ensoleillée avec quelques nuages résiduels le matin, des cumulus en montagne l'après-midi et jusqu'à 27 degrés en plaine. Une dégradation est annoncée pour mercredi avec des averses et des orages sur les reliefs et surtout une baisse des températures.
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2: Un drone russe a frappé un train de voyageurs dans l'ouest de l'Ukraine. Aujourd'hui, on apprend ce soir que plusieurs personnalités occidentales de haut rang se trouvaient dans une gare voisine juste avant. C'est ce qu'indique l'opérateur ferroviaire ukrainien. Selon lui, un train diplomatique se trouvait en gare de Yagodine peu avant cette attaque. À son bord se trouvait notamment l'ancien premier ministre britannique Boris Johnson et l'ancien directeur de la CIA David Petraeus, accompagné par les conseillers en sécurité de plusieurs États de l'Union européenne. Cette attaque s'est produite à 2 km de la Pologne, qui est membre de l'OTAN et qui redoute une escalade à sa frontière. Dans le canton de Vaud, près de 250 bovins ont péri l'année dernière dans un incendie d'une ferme à Palaisieux. Le bâtiment a été entièrement détruit, mais aucun blessé n'est à déplorer. Les causes du sinistre ne sont pas connues. Le gérant de l'exploitation s'est exprimé tout à l'heure dans le 19h30 de la RTS. Selon lui, les deux tiers du bétail ont pu être sauvés. Les pompiers des voisins ont aidé à récupérer les bêtes qui s'étaient échappées. Plus de 5300 des migrants qui étaient restés à Ceuta sont volontairement retournés au Maroc en l'espace d'un mois. C'est ce qu'a assuré le gouvernement espagnol aujourd'hui. Près de 70 000 migrants étaient entrés dans cette enclave espagnole fin juillet. La majorité était retournée au Maroc dans les heures suivantes, ce qui n'avait pas empêché des épisodes de violence et des manifestations quasi quotidiennes de la population locale. Au football, le derby lémanique de ce dimanche a souri à Servette qui s'est imposé 1-0 à Lausanne. Grâce à cette victoire, Servette remonte à la 9e place du classement alors que Lausanne est désormais dernier de Super League. Dans les autres matchs, Bâle s'est imposé 4-2 à Lucerne pour la première de l'entraîneur intérimaire Luigi Nocentini et Zurich a battu Vaduz 2-1. La Vuelta, le Tour d'Espagne, vient de s'achever à Grenade sur le triomphe de l'Espagnol Enric Mas. La dernière étape a été remportée par le Norvégien Tobias Holland Johannessen. Enric Mas remporte son premier grand tour à 31 ans. Après avoir terminé trois fois deuxième de la Vuelta, sur le podium, il devance le Slovène Primoz Roglic et l'Autrichien Félix Gall. Et l'actualité sportive de la soirée, ce sera le tennis, la finale masculine de l'US Open entre l'Allemand Alexander Zverev et l'Américain Ben Shelton à suivre dès maintenant sur RTS2. Ciel nuageux ce soir, des averses sont possibles dans le nord du pays, ça ne va pas durer, il y aura bien des nuages résiduels demain matin, mais la journée sera bien ensoleillée avec des températures pouvant atteindre 27 degrés. Même prévision, même type de temps pour mardi avant une dégradation qui est annoncée pour mercredi, dégradation qui ne devrait pas se prolonger.
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0: 21h. Jérôme Jeanin.
1: L'opposition de gauche est donnée légèrement en tête des législatives en Suède. La gauche semble bien partie pour revenir au pouvoir, selon des sondages de sortie des urnes publiés à la fermeture des bureaux de vote. Sur la base de ces sondages, la gauche est créditée de 51,3% des suffrages, contre un peu moins de 47% pour la droite, appuyée par l'extrême droite. Le recul de l'extrême droite est d'ailleurs l'un des faits marquants de cette élection. Les démocrates de Suède reculeraient pour la première fois depuis leur entrée au Parlement en 2010. Il ne serait plus le deuxième parti de Suède. Au tennis, la finale de l'US Open a débuté il y a 40 minutes et pour l'instant, c'est Alexander Zverev qui fait la course en tête contre l'Américain Ben Shelton. Alexander Zverev qui vient de remporter le premier set sur le score de 6-3. La Pologne et l'Ukraine dénoncent une escalade après des frappes russes menées aujourd'hui dans l'ouest de l'Ukraine. La plus controversée a été menée avec un drone. Elle a frappé la locomotive d'un train de voyageurs qui reliait Kiev à Varsovie, à 2 kilomètres de la frontière avec la Pologne, pays qui est membre de l'OTAN, sans faire de victimes. La compagnie ferroviaire ukrainienne dénonce une attaque systémique contre le rail en Ukraine. Elle affirme que l'ancien premier ministre britannique Boris Johnson et l'ancien directeur de la CIA, David Petraeus, se trouvait dans une gare voisine juste avant cette attaque de drone. En football, Servette a remporté le derby lémanique de Super League cet après-midi. Victoire 1-0 à Lausanne, à l'issue d'un match disputé sans supporters ultra. Luigi Nocentini a réussi sa première à la tête du FC Bâle. L'entraîneur intérimaire a fêté un succès 4-2 à Lucerne. Et un peu plus tôt cet après-midi, Zurich a battu Vaduz 2-1. Au classement, Lausanne est lanterne rouge désormais. Servette remonte à la 9e place. En Formule 1, l'Italien Kimi Antonelli a signé son 8e succès de la saison. Aujourd'hui, il a remporté le Grand Prix d'Espagne au volant de sa Mercedes. La revanche du mal-aimé en cyclisme, Enric Mas. Enric Mas a remporté le Tour d'Espagne aujourd'hui. Pas toujours apprécié dans son pays, ce Mallorquin est le premier Espagnol à gagner un Grand Tour depuis Alberto Contador en 2015. La Vuelta qui s'est terminée en début de soirée à Grenade avec une victoire d'étape du Norvégien Tobias Holland Johannessen. Les prévisions météo plutôt agréables pour ces prochains jours. Demain, la journée sera ensoleillée avec des nuages résiduels le matin, des cumulus dans l'après-midi en montagne. La température grimpera jusqu'à 27 degrés en plaine. Une dégradation passagère est annoncée pour la journée de mercredi. Dégradation accompagnée par une baisse des températures.
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0: 22h.
1: Jérôme Jeanlin.
2: Les élections législatives en Suède et la gauche qui est bien partie pour revenir au pouvoir. D'après des sondages de sortie des urnes, la gauche est créditée de 51,3% des suffrages contre un peu moins de 47% pour la droite qui est appuyée par l'extrême droite. L'extrême droite des démocrates de Suède qui perd du terrain pour la première fois depuis son entrée au Parlement en 2010 et qui ne serait plus le deuxième parti du pays. En tennis, la finale masculine de l'US Open est en cours à New York. Alexander Zverev a remporté le premier set 6-4 contre Ben Shelton. Le deuxième est disputé, c'est 6-5 actuellement pour l'Allemand. L'Américain Ben Shelton sert actuellement pour tenter d'obtenir le tie-break. Le feu a ravagé une ferme la nuit dernière à Palaisieux, dans le canton de Vaud. Aucun blessé à déplorer. En revanche, près de 250 animaux ont péri dans cet incendie, principalement des veaux. Oman annonce ce soir le report d'une réunion sur l'avenir du détroit d'Ormuz, prévue demain. Cette réunion devait réunir à Oman l'Iran et des pays du Golfe. Elle a été reportée à une date ultérieure, annonce de l'agence de presse officielle omanaise ONA, qui ne donne aucune explication. La mort d'un grand éditeur de bande dessinée, le belge Yves Schlierf, actif depuis une cinquantaine d'années. Il avait été directeur général des éditions Dargo pour la Belgique. En 96, il avait aussi fondé les éditions Kana, qui a sorti dans les pays francophones les mangas Naruto et Hunter x Hunter. Ce sont les deux maisons d'édition qui annoncent son décès aujourd'hui. Leur communiqué précise qu'Yves Schlierf préparait encore un album anniversaire pour les 80 ans de Blake et Mortimer autour de personnages secondaires de cette série. Le ministre israélien de la Culture veut déchoir de leur nationalité les réalisateurs du documentaire NASA. Ce documentaire a remporté hier le prix spécial à la Mostra de Venise. Il se focalise sur les civils tués par l'armée israélienne à Gaza. Une trahison envers l'État, selon le ministre Miki Zohar, qui a fait cette annonce sur X. En cyclisme, Isaac Del Toro vient de remporter le Grand Prix de Montréal. Le Mexicain bat au sprint le Français Paul Sexas. Il annonce la couleur à 2 semaines de la course en ligne des championnats du monde qui auront lieu dans la même ville. Un peu plus tôt, l'Espagnol Enric Mas a remporté la Vuelta qui s'est achevée à Grenade avec une victoire d'étape du Norvégien Tobias Holland Johannessen. En football, le derby Les Maniques de ce dimanche a souri à Servette qui s'est imposé 1-0 à Lausanne. Grâce à cette victoire, Servette remonte à la 9e place alors que Lausanne est désormais bon dernier. Ciel nuageux ce soir, il y aura encore des nuages résiduels demain. La journée de lundi sera tout de même bien ensoleillée avec des températures pouvant atteindre 27 degrés. Même prévision pour mardi avant une dégradation annoncée pour mercredi.
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0: 23h. Jérôme Jeannin.
1: Des débordements ont éclaté ce soir à la gare de Lausanne après la victoire 1-0 de Servette contre le Lausanne Sport. Selon la police cantonale vaudoise, une quarantaine de supporters ultra-genevois ont fait usage d'engins pyrotechniques et de mortiers à l'intérieur de la gare. Certains étaient cagoulés, ils ont visé en direction des forces de l'ordre qui ont fait usage de balles en caoutchouc. Aucun blessé n'est à déplorer, mais plusieurs dommages matériels ont été constatés. Les Jeux ne sont pas encore faits en Suède à l'issue des législatives de ce dimanche. Des sondages de sortie des urnes créditaient tout d'abord l'opposition de centre-gauche d'une courte avance. Mais ces sondages sont contredits par les projections de la chaîne publique SVT. Selon ces projections, la gauche et la coalition de droite au pouvoir seraient au coude à coude. La Suède qui est habituée des longues soirées électorales. En tennis, l'Allemand Alexander Zverev mène 2-7 à 0 contre Ben Shelton. En finale de l'US Open, l'Allemand a remporté le premier set 6 à 4, le deuxième 7 à 6 au jeu décisif. La tension est à son comble puisque le score est de 5 partout dans la troisième manche. La Pologne et l'Ukraine dénoncent une escalade après les frappes russes menées aujourd'hui dans l'ouest de l'Ukraine. Une frappe de drone a notamment frappé la locomotive d'un train de voyageurs qui reliait Kiev à Varsovie, à 2 kilomètres de la frontière avec la Pologne, pays membre de l'OTAN, alors qu'un train diplomatique se trouvait dans une gare voisine juste avant, avec à son bord notamment l'ancien Premier ministre britannique Boris Johnson et l'ancien directeur de la CIA David Petraeus. Il n'y aura pas de réunion sur l'avenir du détroit d'Ormuz demain à Oman. Finalement, le sultanat annonce ce soir le report de cette discussion qui devait réunir l'Iran et des pays du Golfe sans donner davantage d'explications. Pas question de ralentir le développement de l'intelligence artificielle. Donald Trump et plusieurs figures de son camp se sont dit opposés à cette idée aujourd'hui. Ils prennent le contre-pied du patron d'Anthropic, qui a plaidé hier pour une régulation soutenue par le patron d'OpenAI et par Elon Musk. La régulation du secteur se profile comme un des sujets phares importants des législatives de mi-mandat. Les pilotes de Formule 1 plaident pour une modification du nouveau circuit du Madring à Madrid. De l'avis général, la course remportée par Kimi Antonelli ce dimanche a été ennuyeuse. Les pilotes mettent en cause le circuit qui ne favorise pas assez les dépassements. Le Grand Prix a été un joli succès populaire, en revanche avec 350 000 spectateurs tout au long de ce week-end. Les prévisions météo sont plutôt agréables pour ces prochains jours. Demain, du soleil avec des nuages résiduels en matinée, température jusqu'à 27 degrés. Une dégradation passagère est annoncée pour mercredi, accompagnée d'une baisse des températures.
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0: Minuit. Jérôme Jeannin.
1: Alexander Zverev vient de remporter l'US Open de tennis à New York. L'Allemand s'impose en 4-7 contre l'Américain Ben Shelton. Le score 6-4, 7-6, 5-7 et 6-2. C'est le deuxième titre en Grand Chelem pour Zverev qui a 29 ans et qui a déjà remporté Roland Garros en juin dernier. Le suspense demeure en Suède à l'issue des législatives de ce dimanche. Le radiodiffuseur public SVT prévoit une quasi-égalité entre la droite au pouvoir et l'opposition de centre-gauche. Alors que plus de la moitié des circonscriptions ont été dépouillées, les projections donnent une majorité d'un siège à la gauche. Il y aurait également un recul de l'extrême droite, mais le dépouillement se poursuit. Les premiers résultats officiels devraient tomber d'ici demain matin, mais compte tenu du caractère serré de ce scrutin, le vainqueur pourrait ne pas être connu avant plusieurs jours, le temps de comptabiliser tous les votes émis de l'étranger. Le derby lémanique de football a généré des débordements hier soir à la gare de Lausanne. Selon la police cantonale vaudoise, une quarantaine de supporters ultra-genevois ont utilisé des engins pyrotechniques en direction des forces de l'ordre qui ont fait usage de balles en caoutchouc. Et sur le terrain, Servette a battu Lausanne 1-0. Dans le canton de Vaud, toujours près de 250 bovins ont péri la nuit dernière dans l'incendie d'une ferme à Palaisieux. Le bâtiment a été entièrement détruit. Aucun blessé n'est à déplorer. La mort d'un grand éditeur de bande dessinée, le Belge Yves Schlierf, ancien directeur général des éditions d'Argo pour la Belgique. Il avait aussi fondé les éditions Kana, qui a sorti dans les pays francophones les mangas Naruto et Hunter x Hunter. Oman annonce le report d'une réunion sur l'avenir du détroit d'Ormuz qui était prévue demain. Elle devait réunir l'Iran et les pays du Golfe, mais elle a été reportée à une date ultérieure selon l'agence de presse officielle omanaise qui ne donne aucune autre explication. Le ministre israélien de la Culture veut déchoir de leur nationalité les réalisateurs du documentaire NASA, documentaire qui vient de remporter le prix spécial de la Mostra de Venise. Il se focalise sur les civils tués par l'armée israélienne à Gaza, une trahison envers l'État pour le ministre Miki Zohar qui a fait cette annonce sur X. Le triomphe d'Enric Mas à Grenade, le cycliste majorquin s'est adjugé la Vuelta en début de soirée. La dernière étape pour le Norvégien Tobias Holland Johannessen. Le Mexicain Isaac Del Toro a lui remporté le Grand Prix de Montréal à 2 semaines des Mondiaux dans cette même ville. La semaine qui s'ouvre sera généralement ensoleillée. Ce sera le cas demain avec des nuages résiduels le matin, des cumulus en montagne l'après-midi, des températures encore douces jusqu'à 27 degrés, températures qui vont baisser mercredi à cause d'une dégradation passagère.
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6: Bonjour et bienvenue dans la première partie des bras cassés, une partie où on va ouvrir grand les bras pour recevoir non pas un invité, mais tout plein. Vous verrez ça plus tard.
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2: Oui, c'est nous. Et aujourd'hui, on va célébrer un anniversaire pas comme les autres. C'est un chiffre rond, 100. Mais ce n'est pas mon âge. Alors oui, je suis vieille, mais pas autant. Puis d'abord, on parle même pas de 100 ans, mais de centièmes. Oui, aujourd'hui, nous recevrons l'émission 52 minutes. Alors pas toute l'émission, on n'aurait pas la place. Puis d'ailleurs, c'est plutôt eux qui nous recevront, puisque une fois n'est pas coutume, l'interview n'aura pas lieu dans ce studio, mais dans les bureaux de 52 minutes qui, à l'heure où je vous parle, sont en train de peaufiner les derniers détails pour leur centième qui aura lieu donc demain au Palais de Beaulieu à Lausanne. Je suis allée leur rendre visite aujourd'hui, puis j'ai rencontré Vincent Cuchal, mais pas que, vous verrez, il y a du monde dans ces bureaux. Ce sera donc juste après les présentations d'usage, oui, parce que c'est pas parce que j'ai pas d'invité ici physiquement que je suis toute seule. Voici qui va m'accompagner dans cette première heure, c'est Philippe Battaglia, bonjour.
3: Mais bonjour.
2: Comment ça va?
3: Ça va super, ça faisait longtemps que je t'ai pas revenu.
2: Oui, c'est vrai. Bah alors?
3: Bah je suis là.
2: Mais sans ta moustache, ça m'a
3: sans
2: un peu...
3: Sans ma moustache, ouais.
2: Il m'a fallu 10 minutes pour me rendre compte de ce qui clochait.
3: Il y a quelqu'un qui m'a dit que j'étais le seul mec au monde à avoir l'air plus pédophile sans moustache qu'avec.
2: C'est
3: je
2: vrai.
3: Je sais pas trop comment le prendre.
2: En plus avec une veste vert pomme.
3: Elle est belle.
2: Oui, elle est très belle.
3: Merci.
2: Elle va bien avec notre nouveau fond couleur 3, t'as vu?
3: Oui.
2: On a un peu changé aussi le papier peint.
3: C'est fou.
2: C'est un papier peint magique.
3: Ah, il s'en est passé les choses.
2: Ouais, il y aura de la magie aujourd'hui. Donc, comme c'est une interview enregistrée, hein, il n'y aura pas de portrait de l'invité.
3: Non.
2: Donc, tu as carte blanche pour faire ce que tu veux.
3: Voilà. C'est pas très bien.
2: Et puis, en régie, c'est notre bon Valère qui va nous soigner aux petits oignons comme il sait si bien faire.
4: Bonsoir.
2: Alors aujourd'hui, il est pas très verbeux, il n'a pas trop envie de parler, mais ça va venir. On est là pour 3 heures, donc faut le laisser se chauffer, un petit diesel.
4: Non, j'aime pas.
2: Ok, d'accord. Non, d'accord. Ben, quand tu seras prêt, moi je veux
3: il
2: forcer.
3: Est cher, quoi.
2: Je veux forcer personne. Pourtant, j'ai proposé un café, un verre d'eau, j'ai tout fait, mais aujourd'hui, il est
3: pas du vendredi.
2: Non, il est pas du vendredi. Voilà, donc un petit peu de musique, ça te va, Valère, si on comme programme.
4: Maintenant que vous êtes là, on va peut-être pouvoir commencer.
2: C'est ce que j'essaye de faire, en fait, mais bon. Ok, go, c'est parti. Les Cures.

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1: Ah oui, mais avant ça, il faut que je me téléporte. Attends, il est où ce bouton? Ici, go! Et voilà, je ne suis pas en studio, mais je suis pas très loin des cubes blancs. Je suis dans les bureaux de 52 minutes. Bonjour Vincent Cuchol.
2: Bonjour Valérie Paco.
1: Comment ça va?
2: Mais ça va bien, on est un petit peu à la bourre parce qu'on a un gros truc qui arrive samedi soir en direct sur RTS1, c'est la 100e de 52 minutes. T'étais au courant?
1: Oui, j'étais au courant, c'est pour ça que je suis là. Donc bonjour Vincent Veil. Ah, bah non.
2: Non, c'est pas lui, ça c'est un apprenti. Non, Vincent Veil, il a beaucoup moins de cheveux. Et là, il est actuellement en train de finir un montage vite. Donc il va pas pouvoir participer à cette interview. Il s'excuse.
1: Donc demain, samedi, aura lieu la 100e émission de 52 minutes. Et comme c'est une 100e, l'émission durera 100 minutes.
2: Et oui, voilà, tout est dans les chiffres.
1: Et tout ça en direct du Palais de Beaulieu de Lausanne. Il reste de la place pour venir assister à la 100e?
2: Non.
1: Oh non!
2: Non!
1: Bah évidemment que ça allait être plein. Alors Vincent Cuchol, tout d'abord, bravo. Il y a peu d'émissions de télé qui ont eu la chance de fêter leur 100e. D'autant plus que si on compte aussi Feu 26 minutes, vous en êtes à au moins 1000 émissions, non?
2: Ça fait 218. Il y a eu 100 numéros de 26 minutes, 18 numéros de 120 minutes, et puis maintenant 100 numéros de 52 minutes. Ça fait 218.
1: Tu vois, j'étais sûre que tu connaissais le nombre exact.
2: Oui. Parce que je suis fou. Après, on peut encore ajouter toutes les chroniques 120 secondes. Mais alors là, je pense qu'on est plus que 1000. On est à plus que 1000, en effet.
1: Ok, et donc si cette 100e de 52 minutes a lieu, c'est parce que vous avez su changer la première formule qui était hebdomadaire. Vous avez aussi su évoluer, étendre l'équipe, diversifier les formats. Mais en gros, 52 minutes, c'est toujours un savant mélange de sketch et de people sportifs, hommes et femmes politiques qui viennent se frotter à l'un de tes nombreux personnages. Pour un personnage public, 52 minutes, c'est un passage obligé, non?
2: Je sais pas si c'est un passage obligé, mais on a beaucoup de gens, enfin peu de gens, qui disent non. Quand on leur propose de venir, ils sont souvent assez enthousiastes, et ça nous fait plaisir. On a eu, je pense, moins de 5 personnes qui ont décliné l'invitation, parfois parce qu'ils craignaient de pas comprendre, pour certains germanophones, parfois parce que l'agenda le permettait pas, parfois parce qu'ils avaient pas envie du tout, simplement, mais c'était quand même assez rare, et donc ça c'est cool. En effet, on est un passage plaisant dans la tournée médiatique des gens qui montent leur bobine à la télé.
1: Alors, parmi la longue liste d'invités, Vincent Cuchol, est-ce qu'il y en a eu qui ont eu peur de venir?
2: Je pense que s'ils avaient vraiment eu peur, ils ne seraient pas venus, mais il y en a peut-être qui apprennent un peu plus que d'autres parce qu'ils sont particulièrement exposés médiatiquement ou politiquement. Je ne sais pas, les conseillers fédéraux, par exemple, je pense que leur conseiller en communication pèse bien le pour et le contre, et puis brief sans doute leur patron ou leur patronne pour parce qu'ils ne connaissent pas tous forcément l'émission. Je pense aux germanophones, par exemple Monsieur Rusty, il suit pas ça assidûment, donc c'est sa chef ou son chef de com qui l'a briefé puis qui a donné le feu vert, mais disons ils sont tous assez détendus en général. Après, c'est question de personnalité. Il y en a qui sont stressés dès qu'une caméra s'allume, d'autres qui sont rodés à l'exercice, mais je crois pas qu'il y en a vraiment qui ont chié dans leur froc avant de venir, non. Ils savent qu'ils sont dans un lieu plutôt sympathique et bienveillant, même si...
1: Oui, j'allais dire, votre réputation vous précède.
2: On ne fait pas dans 52 minutes pour s'en prendre plein la gueule, comme sur certains plateaux télé français. On ne fait pas des interviews de rupture, on est quand même dans l'infotainment avec une bonne part de divertissement. L'idée, c'est que les gens puissent passer un message un peu différemment que ce qu'ils font ailleurs. Ce n'est pas non plus d'aller chercher la merde absolument et de sortir des scoops, tout va.
1: Ouais, c'est pas votre rôle.
2: C'est pas notre rôle, même si on aime bien quand même que ce soit qu'on apprenne des choses et puis que ce soit pas juste poète, ta galette soin. C'est cool quand même qu'il y ait du fond. C'est le cas dans les entretiens avec les vrais invités, mais c'est aussi le cas dans les autres séquences. On essaie toujours d'avoir un petit peu un propos, un regard, de poser des questions, puis de rendre les gens un peu curieux, enfin en tout cas d'essayer de susciter leur curiosité et leur intérêt pour l'actualité dans un sens large. 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
1: Alors, je le répète, demain, c'est la centième en direct du Palais de Beaulieu à Lausanne. Là, je vais poser la question vraiment aux comédiens. Est-ce que les invités de droite sont plus marrants que les invités de gauche ?
2: Faudrait que je fasse des stats. Mais c'est un peu l'image qu'on a, en effet. Peut-être que comme ils sont un petit peu plus majoritaires, ils se sentent un peu plus à l'aise pour avoir de... Pour se foutre de leur propre gueule, ça pourrait être une explication. Si tant est que c'était le cas, que les invités de droite sont plus drôles que les invités de gauche. En tout cas, on se réjouit de voir si notre invité de samedi, de demain soir, qui est un invité de droite, hein, puisque c'est le président de la Confédération, on se réjouit de voir si sa réputation est justifiée, à savoir de bout en train. Je crois que c'est le cas, on se réjouit de se marier avec lui en tout cas.
1: Il va venir avec une caisse de vin.
2: Il va venir avec... Pourquoi une?
1: Pourquoi une? La centième de 52 minutes, ça veut dire aussi plus de 100 invités. Qui, à part Reto, revient quand il veut, comme il est un peu chez lui à la 52?
2: Qui revient comme il... dans les vrais invités? En fait, je crois qu'on en a jamais... À part lui, Guy Parmelin, il était déjà venu assez au début. C'était en plein Covid. Je pense que c'est le seul qui est venu deux fois. Donc, il n'y a que lui qui revient quand il veut, pour le moment.
1: Ok. Qui a toujours refusé de venir?
2: Alors, Federer. Enfin, je pense même pas s'il a refusé. Je pense même que l'invitation n'est pas parvenue jusqu'à lui. S'il évolue dans des autres galaxies. Barack Obama, on lui a écrit aussi. Parce qu'il y a un formulaire sur son site. Je me suis dit, bof. Puis, il n'y avait jamais de réponse, évidemment. Je pense que j'ai dû l'écrire quand j'étais bourré. J'ai pas d'autres noms qui me viennent comme ça.
1: Puis un fantasme d'invité, genre par exemple une Céline Dion qui est pas très loin, là, elle est à Paris actuellement.
2: Mais non, c'est pas un fantasme de l'avoir elle. Parce que je pense qu'il y a tellement de bordel autour, tout est tellement mesuré, scripté, etc., que ce serait sans doute pas très spontané. Obama, ce serait dingue, mais ça n'arrivera pas.
1: Et Trump?
2: Non, j'ai pas envie. J'ai peur de vomir si je le vois en vrai.
1: Pour la centième, j'imagine que le menu sera copieux. Alors, sans tout dévoiler, à quoi on peut s'attendre, mis à part la présence du président de la Confédération?
2: Alors, il y aura un nouveau clip du groupe Black Lion Genocide, ouais, qui est en cours de montage. Justement, c'est ce que Vincent était en train de fignoler, avec donc un nouveau single. Une parodie de Breaking Bad. Il y aura aussi un reportage dans les coulisses de Le Grand Cactus, qu'on dit être un peu notre équivalent sur la RTBF, chez les Belges. Une équipe est allée filmer leur mode de fabrication. Qu'est-ce qu'il y aura d'autre encore? Ah oui, un sketch en live sur le plateau. Voilà, un peu en mode Saturday Night Live, tu sais, ces sketchs qui sont en live. Et puis, pour le reste, rendez-vous à 20h15 demain soir.
1: 20h15, un gros merde alors?
2: Je prends alors.
1: Alors volontiers.
2: Alors merci.
1: Puis attends, mais j'ai pas fini parce que moi je vais un peu encore me balader par ici parce que je vois Reto là-bas. Reto, monsieur. Attendez, monsieur.

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1: Ok, donc je suis toujours en compagnie de Vincent Cuchol. On parle évidemment de cette centième qui aura lieu donc demain sur RTS 1 ou alors si vous avez la chance d'avoir un billet au Palais de Beaulieu pour la centième, donc de 52 minutes. Reto m'a fait attendre, alors vu qu'on ne fait pas attendre Reto. Vincent Cuchol, une dernière question que j'ai envie de te poser. Tu dirais quoi au petit Vincent Cuchol de 10 ans si tu pouvais lui parler aujourd'hui?
2: Je lui dirais, mais tu vois, ce rêve que tu as dans ta tête, tu peux... Je lui dirais, ce rêve, tu peux en parler, parce qu'il peut se réaliser, parce que quand j'étais petit, je rêvais de faire le métier que je fais aujourd'hui. Et puis en même temps, je suis pas sûr que je lui dirais ça, parce que peut-être que c'est parce que je l'ai pas dit qu'il s'est réalisé. Donc je lui dirais, change de lunettes.
1: T'avais un peu les mêmes que sur chat ?
2: Non, que Beauvais. Moi, j'avais des pins coupes absurdes. Enfin, je dirais, fais quelque chose pour ce look. C'est ça que je lui dirais. Mais peut-être que je lui dirais pas de révéler son rêve.
1: Ah, pardon, excuse-moi, il y a Reto qui me... Attends, pardon. Bonjour, Reto.
3: Voilà, oui, vous êtes qui ?
1: Valérie Paco, Couleur 3, RTS.
3: Je connais pas.
1: Évidemment. Reto, j'ai peur d'écorcher votre nom.
3: Sennheiser.
1: C'est comment ?
3: Sennheiser.
1: Voilà, ben, je vais vous laisser le dire à ma place. Vous êtes donc un richissime homme d'affaires zurichois. Vous avez été invité de nombreuses fois à participer à 52 minutes. Pourtant, a priori, cette émission n'est pas votre tasse de thé, hein, puisqu'elle dénonce beaucoup d'injustices. Elle se moque des institutions et de la politique, de gauche comme de droite. Alors, pourquoi vous aimez tant y aller ?
3: Oui, parce que, vous voyez, c'est toujours fun d'aller voir un petit peu... Enfin, pour moi, c'est un voyage un peu dans un des coins du pays reculé. Oui, pour me... Quand je rentre après à Zurich, je suis toujours, oui, rassuré d'être dans le bon côté du Röstigraben. Hein. Et puis, oui, j'aime bien quand c'est intéressant à moi, c'est vrai. Alors, quand ils m'invitent, je viens volontiers. Et puis, j'ai l'abonnement, vous voyez. Hein. Des fois, c'est moi qui dis « je viens ». Et alors, ils s'adaptent. Même si j'ai rien de spécial à dire, comme je suis spécialiste de beaucoup, beaucoup de choses, alors oui, je suis régulièrement enclin, si je peux dire, à donner mon avis, qui est le meilleur sur tous les sujets. Qu'est-ce qu'il soit.
1: Oui, ben, j'ai cru comprendre, parce que moi, je vous ai vu de nombreuses fois, justement, apparaître. Comment vous expliquez, comme ça, cette science infuse que vous avez ?
3: Alors, naturellement, l'économie, c'est le meilleur prisme pour lire la réalité sociale, la réalité politique, même la réalité sportive ou culturelle. Hein. Tout est régi par l'économie, que ce soit le talent, la performance, mais aussi les rapports sociaux entre les pauvres, les riches, entre les gens beaux, les gens moches, les gens cultivés, les gens comme vous. Et donc, naturellement, le prisme économique est très, très pertinent, très, très efficace pour, je dirais, comprendre l'essence du monde.
1: Vous aimez aussi bien aller dans la matinale sur la première ?
3: Oui, alors c'est clair, je fais dans les deux. Hein. De toute façon, moi je suis très mobile, hein, porte à porte depuis mon penthouse à Zurich, jusqu'à que ce soit à la Sala maintenant à Ecublanz ou à Genève. Oui, c'est 30 minutes en hélicoptère, ça me fait changer d'air naturellement, c'est agréable.
1: Reto, vous êtes zurichois, mais vous semblez bien connaître les Welsh. Est-ce que les Welsh, c'est quelque chose que vous étudiez dans vos écoles de commerce ?
3: Oui, vous savez, on a toujours un intérêt de savoir comment était le monde avant qu'il soit développé, hein, pour voir comment l'évolution économique peut se réaliser. Donc c'est naturellement, un terrain d'étude intéressant, hein, comme la France ou le Togo.
1: Oui. Qu'est-ce que vous enviez au roman ? Il y avait quelque chose que vous nous enviez ?
3: Oui, je dois dire... non.
1: Rien ?
3: Non. Oui, qu'est-ce qu'on pourrait... Peut-être... Non, rien.
1: Alors, dans 52 minutes, en tout cas en tant que spectateur et spectatrice, on a tous un personnage préféré. Vous préférez quel personnage ? Vincent Veillon ou Vincent Cuchol ?
3: Oui, alors, Monsieur Veillon, c'est clair, il est un peu jeune, un peu candide, hein, un peu chien fou. Quant à l'autre, je le trouve particulièrement brillant, très, très documenté, assez beau, on dirait pas qu'il vieillit. Je trouve qu'il se maintient très bien, son corps est très, je pense, excitant, on peut dire. non, vraiment, je crois, mon choix est vite fait, comme celui probablement de tous les téléspectatrices et tous les téléspectateurs, oui.
1: Ouais, je vais pas vous contredire. À votre avis, qu'est-ce qui pourrait rendre l'émission 52 minutes plus concurrentielle ?
3: Plus concurrentielle ? Je pense rien, parce que comme les médias meurent, il n'y a pas de concurrence. Hein. Ouais, il y a le truc là, sur votre petite chaîne, là, le perchoir, c'est ça, ou le parloir.
1: Le perchoir.
3: Le parchoir, oui. Alors, mais bon, ça c'est que pour les vôtres. Hein. Alors, c'est vraiment marché de niche, hein, des gens qui n'ont pas de pertinence économique.
1: Est-ce que vous regardez, vous, l'émission 52 minutes quand vous n'êtes pas invité ?
3: Non, ça ne m'intéresse pas. Non, je regarde que mes parties. Ouais, j'ai mon secrétariat qui m'isole les séquences et là, je les regarde 3-4 fois pour m'améliorer, notamment dans le français.
1: Sinon, c'est quoi votre dada dans la vie, hein ?
3: Compter. Oui, compter. J'aime bien compter. Ouais.
1: Mais j'ai cru. Alors, dites-moi si je me trompe, j'ai cru voir un spectacle de droite où vous êtes à l'affiche.
3: C'est une conférence que je donne, oui, en Suisse romande, un peu partout. En effet, le site internet, je ne sais pas pourquoi, c'est quoi, c'est ça, mais c'est en effet un spectacle de droite.ch. Oui, c'est une conférence sur l'état du monde, un peu mon point de vue sur le monde, et puis comment être plus performant, efficace, plus heureux finalement, et comment assumer que, oui, on peut être positif par rapport à l'avenir, contrairement à ce que certains casse-couilles nous disent.
1: Et donc l'avenir, c'est quand la prochaine date ?
3: Prochaine date, c'est le 29, je crois, septembre, 29 septembre, Mérin, là, au Forum de Mérin, puis le lendemain aussi, puis après à Puy, à l'Octogone, mais tout est complet, hein, oui, naturellement. Il reste des dates à Zurich, c'est vrai? Oui, allez voir sur un spectacle de droite.ch, au comment s'appelle déjà ce théâtre de gauchiste, là, Volkshaus, ouais, là il reste des places. Puis un petit peu aussi dans quelques salles, par-ci, par-là.
1: Je vous souhaite quand même une bonne centième, j'imagine que vous serez invité.
3: Oui, j'ai pas encore reçu de Bristol, mais on verra si un sujet s'y prête. Peut-être je viens ouvrir ma gueule.
1: Merci Reto.
3: Allez, on se fait un câlin.
1: Oui, câlin.

0: Stéphanie. Bonsoir et bonne nuit.
1: Eh bien, demain donc, la centième de 52 minutes sur RTS 1 à 20h15 ou au Palais de Beaulieu si vous avez un sésame. Moi, je continue à me balader un petit peu dans les bureaux de 52 où ça bosse dur. Et j'ai rencontré juste devant l'ascenseur Gilles Surchat. Bonjour Gilles Surchat.
2: Bonjour Madame Paco.
1: Ah, mais vous vous souvenez de moi?
2: Oui, j'ai un poster dans ma chambre, oui, de Valérie Paco, quand elle avait 18 ans.
1: Oui, alors...
2: Vous n'avez pas changé?
1: C'est gentil, vous non plus, c'est dingue, vous vieillissez pas.
2: Non, moi je suis figé.
1: Comment ça va la petite santé?
2: Oh, ça va, à part mon smeugme.
1: Qu'est-ce que c'est qu'un smeugs?
2: Un smeugme.
1: C'est quoi un smeug?
2: Un smeugme.
1: J'arrive pas à le dire.
2: C'est un smug, c'est une sorte de cloque sous l'orteil. Ça fait que je dois pas le poser, ça fait que je boite, ça fait qu'après j'ai des problèmes de hanche, puis après ça fait que j'ai des problèmes de dos, puis après ça fait que j'ai des maux de tête, puis après ça fait que ça va pas si mal.
1: Oh, bah j'ai envie de vous offrir un petit peu de pop-corn, vous voulez?
2: Oh, des pop-corn! Oh, j'adore ça! Ils sont au sucre en plus!
1: Oui, parce que là, dans les bureaux de 52 minutes, ils savent recevoir. Vous n'avez pas eu trop chaud cet été, vous, dans votre Jura?
2: Climatisation, j'aurais transpiré là, je slip.
1: Voilà, ça m'apprendra à vous donner du pop-corn avant de répondre. Alors, demain, est-ce que vous allez regarder la centième de 52 minutes?
2: Oui, je vais la regarder. Si ma télévision est réparée, je l'ai amenée chez TV Licinici. C'est le magasin de télé de Recovillé. Mais ils ont peut-être pas les pièces pour changer le tube cathodique, ils m'ont dit. Ils ont commandé, puis sinon, je regarderai par la fenêtre de ma voisine. Elle regarde tous les samedis sur deux. Puis je lui demanderai si elle peut mettre un petit peu plus fort, ou bien peut-être ouvrir pour que j'entende. Mais sinon, l'image, ça suffit.
1: Vous contentez de peu. Est-ce que vous savez si vous êtes dans cette émission de la centième? Parce que vous avez souvent été présent dans des reportages.
2: Je lui demandé si je pourrais peut-être être invité, mais j'ai toqué, mais ils m'ont pas ouvert la porte. C'est pour ça que je suis devant l'ascenseur. On verra.
1: On verra. Bon, qu'est-ce qu'on peut vous souhaiter pour la suite, Gilles Surchat?
2: D'avoir une dédicace de vous sur mon poster, de quand vous aviez 18 ans, qui est dans ma chambre, mais qui a un petit peu tout passé, tout sépia, tout pastel, pour y passer, venir dédicacer.
1: J'ai eu peur que vous me demandiez un autographe sur votre postérieur, mais c'est sur votre poster.
2: Sur mon postérieur aussi, mais j'ai aussi un smug sur mon postérieur.
1: Oui, alors le poster. Écoutez, on va prendre rendez-vous et puis le 29 février, ça vous va?
2: Quelle année?
1: La prochaine, quoi.
2: Oh, mince, je suis pris.
1: Bon, à bientôt alors.
2: Au revoir, Madame Paco.
1: Au revoir, Monsieur Surchat.
2: Au revoir, Madame. 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

0: vendredi sur mer et voici vendredi sur écu blanc parce qu'on est de retour dans les studios.
1: Un poil moins sexy.
0: Ouais, quoique, hein, on a le lac pas loin.
1: C'est vrai.
0: On a le lac et puis surtout on a le jeu de la réplique.
1: Et ça
0: c'est sexy, ça te permet d'être dans un film.
1: Ça, ils les ont pas au bord de la mer.
0: C'est parti.
2: La réplique. Vous voulez un whisky?
3: Couscous.
2: Vous voulez pas un whisky d'abord?
4: La réplique.
0: Philippe Battaglia, je t'offre la chance de ta vie, jouer film hollywoodien.
1: Et je peux choisir le film?
0: Non, malheureusement pas. Ni le rôle.
1: Ouais.
0: Et je te donne même pas de scénar. Tu dois inventer au fur et à mesure.
1: On est bien reçu chez toi, Valérie, ça fait plaisir.
0: Il faut mettre la main à la pâte, monsieur. Donc, c'est sans filet, c'est un jeu d'impro. Je suis sûre qu'il va en faire quelque chose de formidable. C'est parti, première réplique. Quand t'as fini, tu fais un petit geste à Valère. C'est parti.
5: Enfin, Louis, qu'est-ce que c'est que cette tenue?
0: Faut répondre à la dame.
1: Ah, mais parce que j'entendais toujours le... Oui, pardon. j'ai cru qu'elle était en train de... On n'est pas aux toilettes. C'est ma tenue. Écoute, c'est une très belle veste en jeans, verte. Et je sais qu'elle fait très plaisir à Valérie, alors je la mets si je veux.
5: Qu'est-ce que vous croyez?
1: Enfin, je fais encore ce que je veux. Vous faites partie de ces gens qui obligent ou qui interdisent des vêtements?
5: Vous êtes ignoble, Louis. Je le savais.
1: Tout ça pour une veste en jeans?
5: Dès que je vous ai vu, je vous ai trouvé ignoble et ridicule.
1: Si j'avais su, je me serais pas rasé la moustache.
5: Comment avez-vous pu croire un seul instant, une minute, que vous m'intéressiez?
1: Mais c'est pas du tout pour ça que j'ai mis cette veste. Non, c'est mal compris, là.
5: Vous n'avez pas compris qu'il s'agissait de vous posséder.
1: Là, ça devient intime. On est obligé de faire ça à la radio?
5: Allez-y. Continuez. Vous êtes un homme, oui ou non?
1: J'avoue que je rougis un peu. Je ne sais pas quoi faire. Écoutez, restons-en là, si vous voulez bien.
5: C'est ça. Soyez tranquille, Prévost.
0: Voilà, j'aime bien la petite côtelette qui grésille dans la poêle tout le long.
1: Ah, j'ai cru que c'était un bruit d'eau, moi.
0: Moi, j'ai l'impression que c'était une côtelette peut-être parce que j'ai faim.
1: Ah, c'est bon, ça. Ça. Et que moi, j'ai envie de faire pipi.
0: Peut-être. Bravo. Donc, tout à l'heure, dans la dernière heure, les autres bras se frotteront aussi à Brigitte Bardot.
1: Eh bien, je leur souhaite bon courage.
0: Voilà, c'était le Don Juan, si jamais.
1: Très bien. Je m'empresserai d'aller voir ce film pour savoir jusqu'à quel point je l'ai massacré.
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1: C'était Pamela, Better Than Before. Et toi aussi, tu préfères
2: avant.
1: Avant.
2: Moi, je préfère pendant.
1: Bah alors, c'est bien parce qu'on est en plein pendant ton papier. C'est parti.
3: Le papier.
4: Philippe Battaglia.
2: Valérie, depuis environ une quinzaine d'années, tout le monde le sait, le marché du livre va très mal. Les libraires ferment les uns après les autres, plus personne n'achète de bouquins, c'est la catastrophe. Détail amusant, il y a une quinzaine d'années environ, je publiais mon premier livre, suivi d'une petite dizaine d'autres. Y a-t-il un lien entre ces deux informations? Je ne sais pas. Ai-je à moi seul amorcé le déclin du monde littéraire dans son ensemble? Ce serait me prêter beaucoup d'importance. Cette chute de vente est d'ailleurs un peu paradoxale. Parce que depuis 4 ou 5 ans, le nombre de livres publiés a été multiplié par 10, par 20.

0: Ou mieux, quelques généreux mécènes désireux de redonner au livre sa gloire d'antan.
1: Valérie, que tu es naïve.
0: Bien sûr que non. Des journalistes ont flairé le coup fourré et ont planqué un GPS dans un des livres pour suivre à la trace les colis. Colis qui ont fini leur course dans un gigantesque hangar Amazon. Là, ces livres, dont certains ont une réelle rareté, une vraie valeur historique, sont scannés puis purement et simplement détruits.
2: Mais non.
0: Mais pourquoi donc, monsieur Jeffrey Preston Jorgensen Bezos, crame-t-il tous ces précieux ouvrages? Premièrement, parce qu'une fois scannés, la seule possibilité que nous aurons pour les consulter, ce sera de souscrire un abonnement à Amazon, évidemment. Et encore, puisque seul détenteur des copies existantes, ce sera lui qui décidera qui aura le droit de les lire. Trou du cul! Deuxièmement, parce que toutes ces pages n'ont désormais qu'une seule fonction, celle de nourrir l'IA. Double trou du cul! Et oui, on savait que l'IA consommait des hectolitres de flotte, on sait maintenant qu'elle bouffe aussi des tonnes de papier. En fait, tous ces ouvrages, Valérie, tous ces ouvrages détruits n'ont qu'un seul point commun. Ils ont été publiés avant l'arrivée de l'intelligence artificielle. Ce qui signifie que l'intelligence artificielle s'est tellement auto-digérée sur Internet qu'elle se cannibalise elle-même avant de s'auto-vomir et que la seule solution pour y remédier, c'est de la gaver d'une nourriture datant d'avant même son existence. Et une fois ce dernier repas terminé, tout sera fini, Valérie. Il n'en restera rien. La littérature, tout comme les musiques et bien d'autres formes d'art, devient une denrée fossile qui aura de plus en plus de peine à se renouveler. Le plus révoltant dans cette affaire, c'est que rien n'oblige ces trous du cul à détruire ces livres, si ce n'est leur adoration du fric. Ils pourraient en faire don à des bibliothèques, à des écoles, à des musées pour les plus rares et les plus précieux. Mais que veux-tu, Valérie, quand on est un trou du cul, on reste un trou du cul. En un mot, comme en sang, ma chère, les techno-fascistes auront gagné. Ils auront la mainmise sur la culture. Alors oui, je sais. On ne doit pas les appeler des techno-fascistes parce que ni ni ni gna gna gna, le fascisme c'est pas ça. Fermez vos gueules! Alors moi je veux bien arrêter de les appeler des fascistes, mais quand ils arrêteront d'appliquer des méthodes de nazis. Parce que ce qui est en train de se passer, mesdames, messieurs, lecteurs, lectrices de tout pays, ce n'est rien d'autre qu'un autodafé numérique. Triple trou du cul.
3: Fada, je crains des gueules, je vous prends tous ici un par un.

0: voilà, ça c'était le petit Ayam qui va bien, le petit repère comme ça, une chanson qu'on connaît. Comme tu as changé de place, Philippe Battaglia,
1: oui.
0: On ne t'entend plus, mais ça y est. Ah. Il y a eu une réaction de l'autre côté.
1: En même temps, c'était pas très intéressant ce que j'ai dit.
0: Quoi ?
1: Je suis content que j'ai été coupé.
0: Il y a des trucs qui pas intéressants qui sortent de ta bouche.
1: Ça arrive, Valérie.
0: Mais
1: je sais
0: non,
1: que ça
0: je
1: te choque.
0: Je ne peux pas le croire.
2: On va brûler tes livres.
0: Bonjour, Lord Betrave. Pardon,
3: bonjour.
0: Donc, tu as écouté le papier.
3: J'ai écouté le papier, j'ai beaucoup aimé la partie autodafé.
1: Oui, hein.
3: Ah, ça c'est bien.
1: Mais dès qu'on parle des nazis, ça.
3: Ah oui.
1: Ça touche les gens.
3: Mais oui.
0: Ouais. Bon. Nous allons peut-être en avoir un ou deux plantés dans le flash info qui va arriver.
1: C'est
0: donc, parce
1: possible,
0: que
1: là.
0: Voilà, l'Allemagne. Je pensais pas que je dirais ça un jour.
1: qu'on le redise un jour.
0: Oui, voilà.
3: Bon, le Land s'appelle le Saxe-Anhalt. J'ai que si j'ai bien compris. Donc, c'est un peu bizarre.
0: Ok, d'accord.
3: Saxe-Anhalt.
0: Saxe-Anhalt.
3: La Saxe,
1: c'est vrai. Mais il y a une catégorie.
3: La Saxe-Anhalt. Non, c'est un Land allemand.
1: Ah.
3: J'ai rien dit de grave pour l'instant.
0: Voilà, donc là, si vous savez compter, il y en a deux. Il en manque plus qu'un, mais il n'est pas très loin. C'est Samuel Villermont qui arrivera donc après les infos. Valère est en place, le ou la journaliste, parce que c'est magique, on ne sait pas qui c'est.
1: On ne sait pas.
0: Non, même si on est sur le même étage, on voit.
1: C'est l'égalité
0: pas.
1: Des genres, on ne sait plus.
0: On sait. Donc c'est surtout un flash info, et puis nous, on enchaînera ces bras cassés qui dureront 2 heures, comme d'habitude. Hein ?
1: Allez,
0: c'est parti.

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1: Une heure.
0: Benoît Rouchalot.
2: Des débordements ont éclaté hier à la gare de Lausanne en marge du derby lémanique de football entre le Lausanne Sport et le Servette FC. Une quarantaine de supporters genevois, dont certains cagoulés, ont fait usage d'engins pyrotechniques et de mortiers en direction de la police. Les forces de l'ordre ont utilisé des tirs à balles en caoutchouc, indique la police vaudoise. Aucun blessé n'est à signaler, mais on déplore des dégâts matériels. Une enquête a été ouverte. Notez que sur le terrain, Servette a battu Lausanne 1-0. À Berne, le lancement ce lundi d'une campagne de prévention pour protéger les jeunes des abus sexuels en ligne. L'association Protection de l'enfance suisse entend sensibiliser les adultes et leur fournir des stratégies concrètes, notamment inciter les parents à mieux écouter les jeunes, à convenir de règles claires pour l'utilisation des médias numériques, mais aussi à montrer l'exemple. Le service de signalement clickandstop.ch a reçu plus de 10 000 signalements de contenu pédocriminel depuis sa création en 2022. Par ailleurs, plus d'un adolescent sur quatre en Suisse est sollicité pour l'envoi de photos intimes, selon l'étude de James datant de 2024. Soirée électorale à suspense pour les Suédois qui étaient appelés aux urnes hier pour les législatives. Les écarts restent encore très serrés. Selon les dernières estimations provisoires, la gauche et la coalition de droite sont au coude à coude. D'après le dernier dépouillement, le bloc de centre-gauche serait très légèrement en tête avec 175 sièges sur les 349 que compte le Parlement suédois, contre 174 strapontins pour la coalition de droite. Parmi les surprises de la soirée aussi, le recul de l'extrême droite jusque la deuxième formation politique du pays, qui reculerait pour la première fois depuis leur entrée au Parlement en 2010. Un feu de forêt près de Marbella dans le sud de l'Espagne a fait 3 blessés hier. Les autorités ont par ailleurs confiné près de 10 000 habitants d'un village voisin à cause de la propagation très rapide des flammes attisées par des vents soufflant à 50 km/h. Plus de 200 pompiers et une vingtaine de secours aériens ont été à déployer sur place. En France, Patrick Bruel sera bientôt fixé sur l'allègement de son contrôle judiciaire. La cour d'appel de Versailles se prononcera ce mercredi. Le sexagénaire avait été autorisé fin juillet à quitter le territoire français, mais le parquet de Nanterre avait aussitôt fait appel de cette décision, qu'il considérait injustifiée et excessive. Le chanteur et comédien français est accusé par de nombreuses femmes de violences sexuelles. Il est mis en examen dans 4 dossiers au tribunal de Nanterre. Du tennis avec le sacre d'Alexander Zverev en finale de l'US Open hier soir. L'Allemand a battu l'Américain Ben Shelton en 4 manches pour cueillir son second trophée majeur, le deuxième de l'année après celui soulevé à Roland-Garros. Alexander Zverev a remporté son premier US Open 6 ans après sa défaite à New York pour sa première finale de Grand Chelem. En revanche, la disette se poursuit pour le tennis masculin américain, dont le dernier sacre en Grand Chelem remonte à l'US Open en 2003. Un lundi au soleil, comme le dit la chanson, hormis quelques nuages résiduels en début de matinée, notamment dans les Alpes et les Préalpes. Quelques cumulus également annoncés en montagne l'après-midi. Au mercure en plaine, des minimales à 13 degrés et des maximales à 27 degrés, avec de la bise aussi, surtout sur l'arc lémanique dans le courant de l'après-midi.
0: 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Jean-Philippe Routz.
3: L'ensemble de la côte yéménite bordant la mer Rouge est désormais aux mains des Houthis. Les combattants soutenus par l'Iran se sont emparés des dernières îles du stratégique détroit de Bab el-Mandeb. Information donnée aujourd'hui par un responsable yéménite. Tout ce qui était sous notre contrôle sur la côte occidentale est tombé, a-t-il déclaré. Et un autre détroit stratégique, celui d'Ormuz, l'Iran tiendra lundi à Oman des discussions avec des pays du Golfe au sujet de ce détroit. Il est verrouillé par Téhéran en représailles à la guerre déclenchée par les États-Unis et Israël. Cette rencontre doit permettre de favoriser une meilleure compréhension entre les pays de la région et contribuer à renforcer la sécurité régionale commune, écrit le ministère des Affaires étrangères dans un communiqué. L'armée israélienne a catégoriquement rejeté aujourd'hui les témoignages qui l'accusent dans un documentaire de tuer sans retenue des civils palestiniens lors de ses opérations contre le Hamas à Gaza. Ce film a été ovationné hier à la Mostra de Venise. Intitulé NASA, il repose sur le témoignage anonyme de 24 membres de l'armée et des services de renseignement israéliens. Le projet de loi visant à légaliser l'aide à mourir en Angleterre et au Pays de Galles a été rejeté aujourd'hui par les députés britanniques par 286 voix contre 270. La proposition, qui avait suscité d'intenses débats dans le pays et au Parlement, avait été approuvée par les députés lors d'un vote serré en juin 2025. Mais elle avait dû être abandonnée en avril après un long blocage à la Chambre des Lords, la chambre haute du Parlement. Le texte avait à nouveau été déposé mi-juin par une députée travailliste. La Chine a vilipendé aujourd'hui la logique de brigand du vice-directeur de la CIA. Michael Ellis a sous-entendu que les services américains espionnaient Pékin. Cet épisode survient avant un sommet entre les présidents des deux pays, Xi Jinping et Donald Trump, prévu fin septembre. Les échanges entre dirigeants du bloc diplomatique des BRICS ont débuté aujourd'hui en Inde, à la veille de leur sommet de ce week-end. Une rencontre qui se tient en pleine turbulence géopolitique mondiale, comme les guerres en Ukraine ou au Moyen-Orient. L'hôte de la réunion, le Premier ministre indien Narendra Modi, a reçu dans l'après-midi à New Delhi les présidents russes Vladimir Poutine et iranien Massoud Pezeshkian. L'autre invité de marque du sommet, le président chinois Xi Jinping, est attendu demain dans la capitale indienne. Le chauffeur de l'autocar accidenté hier en Engadine a survécu, c'est ce qu'a confirmé aujourd'hui la police cantonale des Grisons. 5 personnes ont été tuées dans l'accident et 40 autres ont été blessées, certaines grièvement. Le chauffeur a également été blessé, les autorités ne donnent toutefois aucune information sur son état de santé. Auparavant, des médias avaient rapporté que le chauffeur avait survécu. Les autorités grisonnes et fédérales ont exprimé leurs condoléances aux proches des victimes. Les institutions culturelles prolifèrent en Suisse. Elles n'ont jamais été aussi nombreuses qu'en 2024, près de 70 000. Un chiffre dévoilé aujourd'hui par l'Office fédéral de la statistique. Ces dernières années, le secteur de la culture a connu une croissance plus forte que l'économie dans son ensemble, 27% d'augmentation depuis 2011. Malgré cela, le nombre total de salariés du secteur a diminué. Il atteignait en 2024 un peu plus de 241 000 personnes. Le temps reste ensoleillé en cette fin d'après-midi avec quelques cumulus le long des reliefs et dans les Alpes. Il fait au maximum 22 degrés avec une faible bise autour du Léman. Pour le week-end, le ciel sera toujours bien ensoleillé avec de petits cumulus en montagne au-dessous de 2500 mètres. Entre 10 et 25 degrés, il fera plus chaud dès lundi.
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10: Bonjour et bienvenue dans Les Bras Cassés, une émission qui met du baume aux lèvres sur vos oreilles avant de vous enfiler les pires jeux de mots du monde. Oui, nous venons en paix.

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1: Est-ce qu'il y a un génocide à Gaza actuellement? C'est une question qu'on a le droit de poser sur le service public, mais manifestement, on n'a pas le droit de l'affirmer sur France Télévisions. Je parle évidemment de la carte blanche donnée à la comédienne française Adèle Hanel, qui était l'invitée de La Grande Librairie, une émission qui offre à des personnalités publiques une carte blanche, autrement dit un texte libre, lu face caméra. Et donc, Hanel a lu un texte fort sur le silence, sur la difficulté d'être entendu quand on dénonce l'innommable, le déni de la famille qui ne veut pas entendre les viols et qui abandonne la victime dans le silence. Mais ce n'est pas ce passage qui a incité France Télévisions à suspendre le replay de l'émission, c'est quand Adèle Hanel revient sur le silence autour des agressions sexuelles pour parler d'un autre silence.
2: Il faut parler pour redire ce qu'il y a dans ce silence, afin que tout le monde l'entende. L'État d'Israël commet un génocide en Palestine et la France est complice. N'acceptez pas l'inacceptable, alors sanctionnez Israël et libérez la Palestine.
3: Adèle Hanel, une carte blanche personnelle, libre.
1: Donc voilà, la vidéo a été retirée du site, même si ce n'est pas France Télévisions qui s'exprime, mais la comédienne, la même qui s'était barrée de la cérémonie des Césars il y a 6 ans, en 2020, le soir où les Césars récompensaient, comme si de rien n'était, Roman Polanski accusé du viol d'une mineure de 13 ans avant de fuir les USA pour éviter la prison. Et il y a 6 ans, Adèle Hanel avait été traitée un petit peu comme aujourd'hui, avec dédain, même si l'avenir lui a donné raison et qu'elle a enfin, elle aussi, pu être entendue par la justice avec le jugement de son violeur et la société aussi qui a fini par évoluer sur ces questions. Alors aujourd'hui, quand elle prend la parole pour dénoncer un génocide sur le service public, la censure c'est presque une mascarade, d'autant plus qu'on sait à quoi s'attendre quand on invite Adèle Hanel. Et puis c'est très hypocrite aussi, puisque les réseaux sociaux sont là pour diffuser tout ce qui se passe à la télé ou ailleurs. Et puis il n'y a pas que Adèle Hanel qui pense qu'il y a un génocide à Gaza, il y a des pays comme la Belgique, l'Irlande, l'Espagne, l'Afrique du Sud, le Mexique, la Bolivie, je n'ai pas tous les faire. Et puis il y a aussi l'ONU qui a mandaté une commission d'enquête en 2025 et qui a démontré que 4 des 5 catégories d'actes constitutifs d'un génocide étaient réunies à Gaza. Même si le procès à la Cour internationale de justice est toujours en cours et n'a toujours pas été rendu. Mais c'est la différence entre la justice, les autorités et les artistes. Les artistes engagés sont là pour faire entendre la voix de ceux qui n'ont pas la parole. Les artistes n'ont pas autant de pouvoir que les gouvernements ou les tribunaux ou les juges, mais ils peuvent parler et ils peuvent parler vite, fort et surtout montrer des émotions, ce qui n'est pas le cas des tribunaux. Et Adèle le sait, elle a attendu plus de 20 ans que la justice donne son verdict pour elle, donc elle attendra encore, mais plus dans le silence. Sur ce, les bras du jour vont se présenter avec la dernière question qu'ils ont posée à ChatGPT, parce que moi aujourd'hui j'ai posé la question à ChatGPT, est-ce qu'il y a oui ou non un génocide à Gaza? Et ChatGPT m'a répondu oui.
4: Juste oui?
1: Oui. Voilà. Alors, Samuel Williamo.
5: Alors moi, la dernière, c'est Valérie Paco m'aime-t-elle? Et il m'a répondu, oups, un problème s'est produit, pouvez-vous réessayer? Alors tu veux que je réessaye ou pas?
1: Mais oui, je t'aime, Samuel Williamo.
5: Je réessaye.
1: On va passer autour de table. Lord Betrave.
6: C'est vraiment un truc que j'ai demandé aujourd'hui à 13h55. Salut chat, tu peux me rappeler pourquoi je dois payer cette merde de caisse de compensation au canton de Fribourg? À quoi ça sert et comment ça marche? Et chaque fois que je reçois, je sais plus ce que c'est. Du coup, il m'a réexpliqué. C'est pour quand j'étais vieux, je serais mort, il y aurait de l'argent pour de
1: pour quelqu'un. Marie-toi.
6: Oh.
1: Fatigue.
6: Non, je préfère payer le premier pilier.
7: Et... Marie-toi avec Samuel, il a besoin d'affection.
1: Alors que pas Philippe Battaglia, lui, va bien.
8: Oui, moi,
1: t'as pas besoin
8: bien.
1: D'affection.
8: Pas du tout.
1: Et toi, alors, c'est quoi ta dernière requête sur ChatGPT, pas par nerd. ChatGPT.
8: Ah. Ouais, parce qu'en moteur de recherche, t'as de toute façon. Ouais. Non, alors, la dernière question que je lui ai posée, vraiment, c'était pour qu'il me donne. C'était pour faire un tableau Excel qui permette de juger si les gens doivent aller en enfer ou pas.
7: C'est marrant.
8: C'est pas, j'ai écrit un livre.
1: Donc tu te sers quand même de l'IA
8: pour les recherches.
1: Pour les recherches.
5: Et l'Excel, c'est Satan un peu.
8: Ouais.
1: Ouais.
8: Je peux pas tout vous lire, évidemment.
1: Il sortira quand ce bouquin?
8: Ouf.
1: Ouais.
5: Tu peux te demander
8: 2000,
5: lui.
8: Si tout va bien, 2028.
1: Ouais, donc on a le temps de finir l'émission.
8: Vous avez même le temps d'oublier ce que je viens de dire.
1: Ok. Mais tu sais, on a des archives, ça ressortira un jour ou l'autre. Valère Veilla, toujours en régie.
0: Bonsoir.
1: Voilà. Ce soir, il est vraiment très neutre, concis. Enfin voilà.
4: C'est pas mon genre de participer.
1: Voilà. Ok, ouais, d'accord. Ça. Alors je ne te demande plus rien jusqu'à 19h. Ça va comme ça?
9: Remarquez, ça change.
1: C'est pas vrai, je lui demande encore plein de trucs. Allez, la deuxième heure, c'est parti. Couleur 3.

0: Les cooks. Avec deux O comme dans des jumelles, voilà.
1: Ah oui,
0: oui, les cooks. Ou Mr Magoo, voilà,
2: ou
0: pour
2: Google.
0: Les plus vieux. Ou Google, effectivement. Ou Zo.
1: Ouais.
0: Ouais, on peut continuer comme ça super longtemps, mais j'ai hâte de vous écouter dans les plaisirs partagés.
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0: Il y a plusieurs façons de gagner au plaisir partagé, car oui, il y a un enjeu, une chanson qui sera diffusée en entier. Donc vous pouvez faire de la lèche, mais ça commence à être trop vu. Vous pouvez être agressif avec vos voisins de table, ça peut être amusant. Vous pouvez casser le jeu complètement et faire ce que vous voulez. C'est un peu une carte blanche.
1: Ou le mobilier. Casser du mobilier aussi. Devenez violent.
0: Non, il est tout neuf ce mobilier.
1: Justement.
0: On va...
1: On peut pas avoir des nouvelles chaises qui roulent.
2: Ouais.
0: Non, ça c'est interdit. C'est la suivante qui a dit non. Elle tient à vous, elle veut pas que vous tombiez. Donc, Philippe, Samuel et Betterave, tour à tour, vous allez m'exposer vos arguments.
1: Écoute, avec plaisir. Pourquoi ça fait rire autant de me regarder?
6: Parce qu'elle sait que ça va être débile.
2: Ouais.
0: Oui. On commence par toi, Philippe.
1: D'accord. Valérie.
0: Oui.
1: Les amis, j'ai bien réfléchi. Et je crois que je suis un peu un connard.
6: C'est le moment, hein.
1: Ah, mais vous étiez au courant. Non, parce que c'est sympa de prévenir. 45 ans, je me tape le bonhomme, il n'y en a pas un qui prévient. Bon, je ne suis pas vraiment une méga ordure non plus. Hein. Je ne commets pas des crimes violents, je ne fais pas du mal aux gens. Mais j'ai plein de petites sales habitudes de connard, tu vois. Par exemple, je jette mes mégots de clope par terre. Ou alors, je frappe des enfants dans la rue. Et je sais que c'est mal, parce qu'après, les mégots, ils vont dans les égouts, puis dans les rivières, puis finissent dans les océans, puis ça tue des poissons. Faut pas faire ça. C'est un truc de connard, Valérie.
0: Quel enfoiré.
1: En fait, je me suis rendu compte que j'ai allègrement trahi toutes les promesses que je m'étais faites quand j'étais adolescent. Tu sais, comme par exemple, quand ça fait 2 heures que tu fais du stop sous la pluie, puis que tu jures devant l'univers tout entier que quand t'auras une bagnole, tu laisseras plus jamais personne sur le côté de la route. Ben, je te garantis qu'il n'y a pas un seul de ces saltimbanques aux pouces levés qui posera son sarouel dégueulasse sur les sièges mon Audi, hein, Valérie.
0: Évidemment.
1: Le pire, je pense, c'est quand j'appelle la police parce qu'il y a des mecs bourrés qui font le cirque en bas de chez moi. À chaque fois, j'ai l'impression qu'un morceau de mon âme meurt un peu. C'est comme si j'étais Voldemort, puis qu'appeler les flics, c'était un de mes horcrux. Tu vois, ça me tue quand je le fais. Alors, s'il te plaît, Valérie, j'aurais pas dû choisir cette référence, mais j'avais oublié la moyenne d'âge. Dans la table. Alors, s'il te plaît, Valérie, choisis ma chanson pour qu'on puisse renouer un peu avec le moi d'il y a 30 ans. Tu verras, c'était un chic type.
2: Un chic.
1: Hey, j'appelle la police.
0: Oh non, me dis pas que c'est vrai.
1: Que j'appelle la police?
0: Ouais.
1: Ah, ça m'arrive, ouais. Mais on a trouvé un autre truc avec ma femme, alors, c'est qu'on remplit des bombes à eau. Puis on jette sur
0: on
1: les mecs.
0: On appelle la police et puis on jette
1: sur les mecs.
0: Ah oui, mais ça c'est mieux.
1: Et puis,
0: ouais. Ils ont besoin d'être hydratés, les gens
1: ils
0: bourrés.
1: Ils ont besoin d'être hydratés.
0: Quand t'habites en Valais, quoi.
1: Après leur kebab, il est un peu dégueulasse, je pense. Il a un taux d'humidité de 80%.
6: Il est déjà dégueulasse à la fois.
1: Oui, mais.
0: Samuel, c'est ton tour.
2: Mais Valérie, mais qu'est-ce que ça tombe bien, ces plaisirs partagés. Merci. Les plaisirs partagés, c'est très certainement la meilleure émission musicale, non seulement du moment, de la radio, mais aussi du monde.
0: Oui, bah
2: ouais,
0: oui.
2: Ouais, hein. Enfin, ce serait ça, sans la participation parfois hautement problématique de certaines personnes, non pas mal intentionnées, mais très limitées. Je rappelle la phrase du ministre Michel Rocard, toujours préférer l'hypothèse de la connerie à celle du complot. La connerie est courante, le complot exige un esprit rare.
0: Bien.
2: Je ne voudrais pas continuer plus loin sur le sujet, sachant que la connerie est ici aussi un critère de recrutement, mais qui peut parfois musicalement, irrémédiablement, abîmer les oreilles des plus sensibles, voire mélomanes d'entre nous et les auditeurs. Mais tu imagines que ce n'est pas de cela que je voulais te parler, Valérie.
0: Non,
2: non, je voulais te parler de moi.
1: Pas agréable.
2: Oui, Valérie, cette petite personne chétive, mal nourrie, avec trop peu de biberon à la naissance, qui se tient bien maladroitement devant toi, a quelque chose à dire aujourd'hui.
0: Oh, petit chat.
2: C'est un moment important rempli d'émotions. Cela fait souvent cela quand on regarde un peu dans le rétroviseur du vélo de la vie et que l'on contemple la taille de la tâche accomplie. Pas la taille de la tâche sur mon pantalon, Valérie, ça c'est le grec de midi. Je m'aperçois avec des arrois que cette phrase éclabousse de double sens. Donc, je suis très ému car on ne le voit pas vraiment, mais j'ai 20 ans.
0: Oh.
2: 20 ans de musique, de couleurs, de sons, de bing, de bam, de boom, de tchac-a-tchac, de dou-dou-dou-dou-dou-dou, de wow-wow, test-test, one-two, de Rory Rashly, d'Italo Disco, de Festas Grijuns, des milliers de morceaux dans la tête. Oui, je fête mes 20 ans de mon deuxième job, celui de la musique suisse de Dieu.
0: Oh.
2: Voilà.
0: Bravo.
2: Alors la musique suisse, quand même, pour vous introduire, c'est très particulier. Merci. Non, mais la musique suisse, c'est très particulier, il faut, comme on dit, entrer dedans. Mais une fois qu'on y est, on se fait des amis pour la vie.
0: Oh.
2: Voilà, dans 4 jours exactement, ça fera 20 ans qu'on a lancé cette plateforme de musique nommée MX3. Maintenant, il y a même 3 plateformes en tout cas, et des milliers de chansons, plus de 200 000. Alors j'avais le choix de les mettre bout à bout et de les passer en accéléré. Mais si tu me choisis, hein. Mais j'en ai choisi une seule, mais laquelle?
0: Ah, wow. Sur 20 000.
2: 200 000.
0: 200 000. Ah, 200 000, pardon. 200 000.
2: Oui.
1: Bah, viens, on va vite regarder.
2: Oui.
0: Allez, on va essayer de deviner. Ouais, pendant que Betra fait son...
1: On s'en fout de ça.
0: Allez, c'est à toi.
1: Ah, les perforations du thorax.
0: Mais quoi?
1: Ouais, on a assez parlé de mes disputes du week-end. Valérie, pour fêter l'arrivée de Céline Dion à Paris, je t'ai composé une version romantique de la chanson Sous le vent de Céline Dion.
2: Wow.
1: Oh non, mais qu'est-ce qui se passe? Oh non, c'est mon alarme beauf. C'est une alarme que je mets quand la radio devient trop sérieuse et pour compenser, je suis obligé de devenir un immense beauf. Bon bah, je vais changer un peu les paroles de la chanson. Du coup, comme tu t'en doutes, dans cette version de Sous le vent, bah, le vent, c'est un paix. Et j'ai pas besoin de changer beaucoup les paroles. On est sur le service public, c'est la minute beauf musique.
0: Il va chanter.
1: Ah ouais,
0: tu n'avais jamais fait ça.
1: Garou.

0: Je suis désolé.
1: Alors, voilà, deuxième applaudissement.
0: Ouais. MX3.
1: Mais je libre, quoi.
2: Tu peux la.
1: Est-ce que ça mérite d'être sur MX3?
2: Tu peux l'uploader tout de suite.
0: Allez, je le fais. Allez, c'est parti. Je suis un hacker.
3: 200 000, une. Ça valait le coup.
1: Non, mais est-ce que tu as déjà chanté au plaisir partagé, Petra? Il me semble pas.
0: Je crois pas, non.
1: Non.
0: Je crois pas.
1: Parce qu'ils l'ont tous fait.
2: Non. Ah, mais t'as un groupe, toi. Hein. T'as toujours eu un
0: ouais,
2: groupe.
0: Ouais, mais j'étais batteur.
2: Ouais, c'est ça.
0: Ça s'entend quand même.
2: Non, parce que je suis au courant qu'il était, il était sur MX3, justement.
0: Oui, c'est ça.
1: Ah, il était batteur.
0: Je suis toujours, en fait.
2: Ouais, ouais. Ouais.
1: Alors que batteur, il bat juste des enfants en jetant des mégots. Mais j'ai entendu. Je vais choisir la musique suisse ce soir.
0: Oui.
1: Bah voilà. Puisque la semaine prochaine, on a une journée spéciale musique suisse. Et puis il y a la belle Suisse en plus. Et puis on est en Suisse.
2: Ouais.
0: Voilà, on est chez nous.
1: Alors s'ils chantent pas dans une langue nationale, je retire mon.
2: Eh ben, c'est un jeune voix. Et c'est le premier morceau qui a été uploadé sur la plateforme.
1: Oh, non.
2: Un des premiers, je veux dire, c'était vraiment
0: incroyable.
2: Pendant les inscriptions, avant que la plateforme soit ouverte. Et il a tourné dans toute la Suisse, sans même, au début on croyait qu'on allait découvrir des nouveaux talents, mais lui il était déjà diffusé par Couleur 3, et il est passé sur toutes les radios dans la même semaine. Tout le monde l'avait découvert, et c'est donc Kid Chocolat. C'est très suisse justement.
1: C'est vrai qu'on l'a beaucoup passé.
2: 2006.
1: Ah ouais, bah oui.
4: Okay.
1: Un petit coup de vieux là.
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2: Et ben voilà, ça a 20 ans, c'était Kid Chocolat, donc sur MX3, qui
3: ça
2: va
3: pas trop vieilli,
2: qui a 20 ans aussi. Ah ouais. Ça va, mais c'était un son, c'était vraiment le son d'il y a 20 ans, effectivement. Bravo.
3: Maintenant, il s'appelle Adulte Chocolat.
2: Toi, vraiment.
3: Alors, il en rate
2: T'es
3: pas
2: en
3: une.
2: Feu, quoi. Alors, Betrave, qu'est-ce que oui, t'avais apporté, toi?
3: Bah, un truc en rapport avec le vent et l'épée, Down with the Trumpets, le Rhythm Kicks.
2: Je félicite Valère Veillard qui n'a mis aucun son de paix pendant toute ta chanson. Il a dû se retenir.
3: Il a fait un petit jeu de genre. Ouais, c'est ça la classe.
4: Lui aussi vieillit. Hein.
2: Mais ça veut dire qu'il l'a quand même sous la main et que ça peut venir à tout moment pendant cette émission.
3: Heureusement que c'est pas nous qui faisons son travail. Ça met un bruit de paix.
2: Et Philippe, mon beau Philippe.
5: Merci. J'avais amené Sham 69. 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
2: Ah, moi, je pensais que t'aurais peut-être amené un peu d'Aurore Picture Show. Tu sais que
5: je suis très triste.
2: Tu adores ce film.
5: Ça m'a dévasté.
2: Ça t'a dévasté, le comédien qui est décédé la semaine dernière.
5: Mais c'est pas un sujet de plaisanterie, alors.
2: Ah bah c'était pas. Mais dis donc, si t'amènes ça, t'es sûr que je te choisis, quoi.
5: Mais tu sais pas si j'amène ça. Ouais. On n'a pas le droit de dire.
2: Tu frappes pas des enfants dans le texte.
6: Ouais. Tu brises des dents sur un écran.
3: Il y a une chanson, des Ramones qui s'appelle Beat on the Brats with the Baseball Bat qui aurait bien été avec moi.
5: Mais ils sont bien, les Ramones.
6: Oui.
2: Oui, oui.
5: Faut admettre.
6: Tu les prendrais dans ta voiture?
5: Bon, ceux qui restent.
6: les restes des Ramones.
2: Ouais, dans le coffre.
5: Didi Ramones a joué dans Bikini Bandit.
6: Ah oui, j'ai cru dans ta voiture.
5: C'est le film. Il a fait la bande son du film.
6: Ok.
2: Merci à tous les trois.
4: Avec plaisir.
2: C'est toujours un bon moment pour moi. Enfin, même si c'est dur de vous choisir. Hier, j'avais l'invité qui a choisi la chanson, justement. Hier, on a aussi eu une chanson.
6: Mais la chanson, ça n'arrête plus.
2: Oui, la chanson. Enfin, Charlotte Damir qui a rappé.
3: Peut-être c'était mieux chanté que moi aussi.
2: Écoute, on va faire à gauche-droite, mais chacun votre style, quoi. Vraiment différent. Les bras cassés.

0: Non.
1: Ah ouais.
0: Waouh.
2: Connu.
0: J'ai pas le temps de me sécher les mains, mais.
2: C'est, on l'a senti.
0: Et je suis là pour le blabla. Waouh, faut que j'arrête de. Je sais pas. Enfin, que je recommence ce soir parce que j'ai arrêté de fumer. Donc je sais pas ce qu'il faut que j'arrête. Peut-être.
2: Tout.
0: Ma vie.
3: De faire pipi. Il
4: faut moins boire, c'est tout.
0: Oui, je viens avec des couches culottes. Allez, le blabla.
5: C'est le blabla.
0: Le blabla, c'est un jeu avec la complicité de l'humanité. Voilà.
3: Ah, oui,
0: donc je vous lis des commentaires d'internautes et d'après ces commentaires, vous devinez à quelles actus ils sont liés. Ma première news est un fait divers qui se passe au Luxembourg.
4: Ouh,
0: oui. Donc vous aurez le droit à 3 commentaires. Le premier, jamais de promenade sans spray au poivre.
4: Ah oui, il y a des agressions.
0: Il y a une agression. Dis donc, vous êtes. Vous êtes pas mal. Hein.
3: Ou alors un barbecue. Je sais pas. Manque un peu de sauce.
0: Ah oui. Vous en voulez un autre c'est une agression, oui.
3: Une agression,
0: sûr. Attends. Parce que...
2: On doit préciser l'agression.
0: Bah oui.
4: Moi, j'y étais au Luxembourg il y a quelques jours.
0: C'est pour ça. Vous voulez peut-être le deuxième
3: Oui.
0: C'est normal, il portait des crocs. J'aime bien ce commentaire.
4: Ça, c'est vraiment...
0: Genre, chais.
4: Ouais, il a cherché, quoi.
3: C'est un hippie qui s'est fait...
2: C'est pas attaqué par un animal.
0: Par un animal.
2: Un chien.
0: Plusieurs animaux,
3: Des moineaux. Des écureuils.
0: Alors, il était en compagnie de chiens, cet homme.
3: Ok.
2: Des fourmis.
0: Avec des crocs aux pieds.
2: Des guêpes.
0: Et il a été attaqué.
3: Attaqué par des
2: oiseaux.
3: D'autres animaux.
0: D'autres animaux.
4: Vélociraptor.
0: Au Luxembourg.
3: Des animaux du Luxembourg.
4: Oui.
3: Des cygnes.
0: Alors, c'était dans un bois.
3: Ah.
2: Des écureuils.
3: Des cygnes des bois.
0: Vous voulez le troisième ?
4: Oui, bien sûr.
0: Il faudrait les utiliser contre les loups chez nous.
4: Waouh.
0: Ces animaux,
4: des
0: donc.
4: Des ours.
3: Mais
0: non.
3: C'est genre.
2: C'est pas des insectes.
0: C'est pas des insectes.
4: Ça vole,
3: des blaireaux.
0: C'est pas des blaireaux, mais t'es plus proche.
4: Sanglier.
0: Non.
2: Des marmottes.
0: Non, mais ça ressemble un peu à une grosse marmotte.
2: Un furet.
4: Un tamanoir.
3: Non, mais c'est gros.
0: Ça peut faire 7 kilos.
3: 7 kilos.
2: Ah, les castors.
0: Non, mais on.
4: C'est pas un Maine Coon.
0: Non, c'est pas un Maine Coon. C'est un rongeur.
3: C'est un rongeur de 7 kilos.
0: Ouais. Qui peut atteindre 7 kilos, mais ouais, c'est assez gros.
3: C'est pas un blaireau, c'est
4: un très gros lapin.
0: Vous voulez la réponse ?
3: Ouais, on trouvera pas.
0: Donc un homme qui promenait ses chiens en forêt a été attaqué par une bande de ragondins.
3: Oh !
0: Les ragondins.
4: Ah mais oui, les ragondins.
0: Et les chiens aussi, bilan de cette agression, une truffe, une langue, une griffe et une croque s'abîmer. Bon, après, tous les ragondins ne sont pas agressifs, hein, même s'ils n'ont rien à faire en Europe, hein, puisqu'ils sont d'origine d'Amérique du Sud, mais ce sont les humains qui les ont introduits en Europe pour l'industrie de la fourrure. Donc, ils ont peut-être la haine. Voilà. Bon, après, c'est pas la psychose non plus. Hein. Ils dépassent rarement 7 kilos. Et ce sont des rongeurs, donc pas des requins. Puis voilà, fallait pas porter de crocs.
3: Ça, c'est vrai.
4: La morale de cette histoire. Ok,
0: voilà.
4: Ok.
3: Donc, c'est peut-être ça qui les a énervés.
0: Non, après,
3: ils travaillent dans la mode, les ragondins, apparemment.
0: Le type, il avait plusieurs chiens. Alors après, effectivement, les chiens sont allés secourir. Et les... bon, voilà, la truffe, machin, mais bon... C'est une bagarre d'animaux, quoi. Allez, un deuxième blabla, ça se passe à Paris. Premier commentaire, un grand manque de respect.
3: Ah oui, bah Paris, quoi.
2: C'est les jeunes.
3: Va falloir passer au deuxième.
0: Alors, il n'y a pas que des jeux, il y a tous les âges.
4: C'est la future fermeture du BHV.
0: Non. Non.
2: C'est une manif.
0: C'est pas une manif, non.
3: C'est un phénomène...
2: Pardon.
3: Non, vas-y.
2: Ouais, ça n'a rien à voir avec la loi intégrale qui vont.
0: Non.
4: En tout cas, vous manquez pas de respect entre vous.
0: C'est pas une manif, c'est pas agressif.
3: C'est les déchets au sol.
0: Non, c'est pas les déchets, même si je pense que certains pensent que ce sont des déchets, mais c'est pas des déchets, clairement pas.
4: On parle pas des vélos.
0: Non.
2: C'est en lien avec Céline Dion.
3: Je pense que ce sont des déchets.
0: C'est en lien avec Céline Dion. Je donne le deuxième.
2: Pardon.
0: Déjà que moi, j'en peux plus de voir ça sur les réseaux, alors en vrai, ça doit être l'enfer.
2: Ils ont fait trop de bruit à l'hôtel de
0: Céline
2: Dion.
0: Voilà. Oui.
2: Les riverains sont fâchés.
0: Le troisième, c'était tous les soirs, ils remettent ça, j'en peux plus de vivre ici. Tous ces gens réagissaient donc aux attroupements toute la nuit, c'est toute la nuit devant le palace de Céline Dion. Oui, depuis 2 semaines, ça fait 2 semaines, Céline Dion a élu domicile au Royal Monceau et donc chaque nuit, des fans campent devant l'entrée avec des amplis, des guitares, même des enfants. Enfin bref, avec beaucoup d'enthousiasme.
3: Tout ce qui fait du bruit.
0: Et quand la diva rentre de ses répétitions à 3h 3h du mat, parce qu'elle est un petit peu décalée, quoi.
4: Ouais.
0: Et ben, ils hurlent leur joie, ils chantent leur bonheur, ils applaudissent Céline, et forcément, les voisins en ont marre, tout comme les autres clients du palace. Mmh. Parce que quand tu payes 2 300 € la nuit, c'est clairement la chambre qui donne sur l'entrée, hein, pas la suite à 20 000 € côté court. Mmh. Donc, tout le monde est gavé, et je pense que Céline Dion aussi. Si ouais. tu rentres d'une journée de travail et puis tu peux pas être désagréable, mais ok, faut refaire le show.
4: Ils ont pas de vie ces gens, enfin, ils font quoi?
0: Alors il y en avait plein des commentaires comme ça. Mais ils travaillent pas puisqu'ils font à 3h du matin.
2: C'est un quartier difficile.
0: C'est Céline Dion.
4: Ouais, Monceau là. Wow.
2: Ouais,
0: oui, bah ça leur montre un petit peu.
3: Oui. La vie de rue.
0: Oui. Bon après écoutez du
4: Franck Voisine.
0: Non, c'est ça. Des chansons Vincent. De Goldman en boucle. Parce qu'ils chantent toujours les mêmes. Ouais. Hein. Ils chantent que celles en français.
2: C'est les français, hein. Ah, ouais. Ils savent pas d'autres langues.
0: C'est la fin de ce blabla.
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0: C'était The Weeknd et c'est vrai que dorénavant, merci à cet artiste de rappeler que les bras ont lieu aussi le week-end, le vendredi, nous sommes vendredi. Je connais pas cet artiste, mais voilà, c'est sympathique de sa part.
1: Bien commencé.
2: Alors que lundi, on aime moins.
0: Ouais, les Happy Mondays, ça fait un moment qu'on les a pas entendus.
2: The lundi.
0: Lord Betrave, oui. Tu veux bien?
3: Oui.
0: Oh oui, fais-nous rire.
3: Allez, c'est parti.
0: Fais-nous voyager.
4: Le dernier papier. Lord Betrave.
3: God save the King. Le futur King d'Angleterre, le prince George, fils aîné de Kate et William, donc une sorte de Simba, mais qui boit des Guinness, a fait sa rentrée collégienne mardi à l'âge de 13 ans. Ah non, il boit pas des Guinness, alors juste des IPA. C'est pas grave de commencer à boire à 13 ans, on peut faire de très belles carrières après quand même. Regardez Robin Chesset. Habillé en costume cravate, le prince George est entré au prestigieux collège privé pour garçons d'Eton, fondé en 1440 par le roi Henri VI. Je te laisse imaginer l'odeur des chaussons. Et pour l'occasion, George était accompagné par les parents, ses parents, les futurs monarques. T'imagines le stress pour les profs? Tu sais, à la réunion parents d'élèves, tu dois dire au roi d'Angleterre que son fils de 13 ans a 2 en anglais et qu'il a été traumatisé au cours d'histoire, mais pas par le cours sur la Shoah, non, par celui sur la guillotine révolutionnaire. Par contre, dans la famille royale accompagnant le jeune George, aucune trace de son grand-oncle, le prince Andrew, qui n'a probablement plus le droit de s'aventurer à moins de 500 yards d'un collège d'adolescents. Pauvre George, à part ça, hein. Nous, notre oncle gênant à Noël, il fait juste des tirades racistes au bout de la table, celui de George. Il raconte sur la BBC que l'île d'Epstein, c'était mieux avant. Mais retour à la rentrée des classes, la plus chère du Commonwealth, 73 000 euros décollage.
0: Waouh.
3: Ça fait cher le compas. Ah, la rentrée doit être lunaire. Voilà l'équipe, s'il vous plaît, bienvenue, quiet please. Est-ce que tout le monde a amené ses affaires? Tout le monde a son cahier, son crayon? Voilà. Comment Georges? Et son domestique? Oui, voilà, c'est bien. Voilà, très bien, asseyez-vous. Non, Georges, sans le majordome, c'est toi qui dois t'asseoir tout seul avec ton propre cul. Voilà, c'est ça. Non, c'est pas difficile, tu vas y arriver. Tu tires la chaise, le trône si tu veux, tu plies les genoux. Les genoux, c'est ce que les serviteurs plient à chaque fois qu'ils voient ton grand-père. Voilà, c'est ça, et tu poses ton cul royal. Bienvenue au collège d'Eton, c'est un moment charnière dans votre vie puisque de votre bonne scolarité dépendra votre avenir dans le monde du travail. Oui, Georges, on sait que toi, t'as un poste garanti depuis 1000 ans, mais c'est pas une raison pour harceler Brian parce que son père ne possède qu'une seule Bentley. Donc, le programme est très simple, le matin, cours de tenue de coupe de champagne et gestion de patrimoine. En langue, vous découvrez quelques mots de vocabulaire que vous ne connaissez pas, comme loyer, magasin de fripes, et t-shirt. Georges, ça suffit, tu rends le sac de Rajabak. Yes, you give back the backpack of Rajabak. Non, c'est pas parce que ton ancêtre a colonisé le royaume du sien que t'as le droit de cuissage sur ses affaires. À midi, petit encas au caviar de langouste. Il y a des allergies, Georges, allergique aux pauvres. D'accord, on notera ça. Comment ça me gonfler, lui. Oui, Georges, d'accord, mon grand-père est peut-être pas roi d'Angleterre, mais moi, ma grand-mère, elle est pas morte dans un tunnel à Paris. L'après-midi, géographie, Georges, tu devras pointer sur cette carte du monde deux pays qui n'ont jamais appartenu à ta famille. Et semaine prochaine, on fera une initiation à la pauvreté en faisant une course d'école à Cambridge, mais en classe affaires. Bonne journée, Georges, et God save ton père.

0: Des trois erreurs très marrantes cette semaine. Avatar, le mépris. Le mépris, c'est surtout celui de Valère Peillat qui démolit des films en faisant n'importe quoi avec. Donc vous l'avez compris, on va écouter une scène d'un film très connu et trois erreurs vous sauteront peut-être aux oreilles ou pas. On va voir si vous êtes bon à ce jeu-là. C'est parti.
1: Messieurs, avec cet ultime achat des jetons s'ouvre la phase finale du jeu. Vous n'avez plus de recave possible. Le surblind est désormais à 1 million de dollars.
2: 4 joueurs. À vous de parler. Monsieur Bond.
3: Check.
2: Check. Check. Check. Check. Check. Check. Check. Tout le monde a checké. 4 joueurs.
4: Tapis, 6 millions.
2: Ouverture à 6 millions. Tapis.
5: J'ai pas le choix. Tapis.
2: 5 millions. Tapis. 6 millions pour suivre.
6: Relance.
2: Relance. 12 millions. Tête à tête.
3: 40 500 000 dollars. Tapis.
2: Relance à tapis. S'il vous plaît, vos cartes, messieurs. Monsieur Bond. Deux paires de roues.
0: Là. Alors, pour l'instant, on dit rien. Il y a une erreur qui est assez
7: clair.
0: Visible, audible. Et puis, deux autres, c'est peut-être plus subtil. Les bras cassés, à de couleur 3, si vous voulez jouer. Hier, c'est les bras qui ont gagné contre les auditeurs. Oh. Un beau travail d'équipe à 3, parce que tous les auditeurs et les auditrices avaient deux erreurs. Mais la dernière, qui était plus subtile, c'était ici. Voilà.
8: On est fort quand on doit être subtil.
0: Oui.
7: Et c'est la voix de Carlos Léa, là.
0: Exactement. Il y a tout ce qu'il faut, c'est magnifique. Oui. Allez, à toutes.
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0: bien. À votre avis, ça ressemble à quoi une tournée de court-métrage? Ils ont un petit tourbus qui se déplace de ville en ville? Les films fantastiques, allez au fond! Et le documentaire, restez devant si vous voulez pas être malade! Oh bah non, mais réfléchis! C'est des films! Ils peuvent pas s'asseoir dans un bus! Oh, je suis bête! Bref, du 18 septembre au 20 novembre 2026, la tournée revient en Suisse romande et au Tessin avec 13 étapes de Genève à Lausanne. Partout, une soirée entière est consacrée au court-métrage avec 18 films mêlant fiction, animation, documentaire, venus de Suisse et du monde entier. Chaque étape s'ouvre avec une première locale inédite, en présence de la réalisatrice, du réalisateur et ou de l'équipe du film.
1: Bravo !
2: 4 programmes aux univers très différents s'enchaînent.
0: Swiss Shorts, de la passion à l'obsession, histoire d'amour et autres galères. Et enfin, Strass et paillettes en clôture. Programme complet à découvrir sur www.nuitducours.ch.
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0: On en blablate bientôt dans l'émission Les Bras Cassés sur RTS Couleur 3.

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1: La Suède ne sait toujours pas de quel côté elle penche. L'incertitude reste totale au lendemain des élections législatives. Selon des résultats encore préliminaires, le bloc de centre-gauche serait crédité de 175 sièges sur les 349 que compte le Parlement suédois, contre 174 pour la coalition de la droite et de l'extrême droite qui est au pouvoir depuis 2002. Au Brésil, des milliers de personnes ont manifesté hier dans plusieurs villes du pays en soutien au président Lula, qui briguera un nouveau mandat aux élections d'octobre. Des rassemblements étaient organisés à Rio, Brasilia et Sao Paulo. Dans la capitale, c'est l'épouse de Lula qui a elle-même pris la tête du cortège. Ces manifestations ont eu lieu alors que son principal rival, le sénateur Flavio Bolsonaro, est sous le coup d'une enquête pour corruption et blanchiment d'argent. Dans les sondages, les deux hommes sont au coude à coude. La réunion prévue ce lundi entre l'Iran et des pays du Golfe sur l'avenir du détroit d'Ormuz est finalement reportée à une date ultérieure. Annonce faite hier dans l'attente de conditions propices à un dialogue constructif, selon l'agence de presse officielle d'Oman. Le détroit est au cœur de la guerre entre Washington et Téhéran qui verrouille depuis des mois maintenant cette voie maritime stratégique. La rougeole fait un retour en force aux États-Unis. Un nouveau décès est enregistré samedi en Pennsylvanie. Une femme de 40 ans est morte des suites de complications liées à cette maladie contagieuse. C'est le troisième décès lié à la rougeole depuis le début de l'année dans le pays. Les deux précédents sont aussi survenus en Pennsylvanie fin août. Au total, plus de 3200 cas confirmés ont été décomptés cette année, soit davantage que l'année précédente qui avait pourtant explosé les records. En football, une fin de derby, les maniques agitées. Des débordements ont eu lieu hier soir à la gare de Lausanne après la rencontre opposant le LS au Servette FC. Selon la police cantonale vaudoise, une quarantaine de supporters genevois, dont certains cagoulés, ont utilisé des engins pyrotechniques en direction des forces de l'ordre qui ont fait usage de balles en caoutchouc. Aucun blessé n'est à déplorer, mais plusieurs dommages matériels ont été constatés.